Bonjour à tous. Depuis le début de l'année, les mises en vente de logements neufs ont chuté de près de 13%, des prix très élevés et des crédits immobiliers toujours plus difficiles à obtenir sont en cause. L'affaire concerne la ville du Havre, dont il est maire. Un juge d'instruction va enquêter sur Édouard Philippe, candidat Horizon à la présidentielle de 2027, pour des soupçons de détournement de fonds publics, favoritisme, prise illégale d'intérêt et concussion, c'est-à-dire malversation d'un fonctionnaire. Une lanceuse d'alerte avait avancé ses accusations en septembre 2023 auprès du PNF, qui a ouvert une enquête et mené des perquisitions en avril 2024. Puis elle avait déposé une plainte en juin 2025 avec constitution de partie civile. Les faits sont contestés depuis le début par l'ancien premier ministre. L'emploi des personnes en situation de handicap semble s'améliorer. L'association AGFIF a publié ce mardi son tableau de bord annuel et en tire un bilan mitigé. 1 300 000 personnes handicapées étaient en emploi en 2024, soit 100 000 de plus en un an. Des avancées jugées toutefois encore trop lentes à ce jour. Encore 28% des entreprises de plus de 20 salariés n'ont aucun travailleur handicapé dans leur effectif, alors que la loi les oblige à en employer au moins 6%. Il va proposer au Premier ministre un texte en ce sens. Le ministre de la Justice, Gérald Darmanin, a déclaré hier vouloir une loi sur l'imprescriptibilité des viols sur mineurs. J'espère qu'elle pourra être, avant la fin du quinquennat, adoptée par le Parlement, a-t-il ajouté. Dimanche, Gérald Darmanin s'était dit favorable à cette mesure dans un texte publié dans la Tribune dimanche. Pour l'heure, une victime de viol survenue dans l'enfance peut porter plainte jusqu'à l'âge de 48 ans, le délai de prescription étant de 30 ans à compter de sa majorité. Ce délai est jugé insuffisant par les associations de protection de l'enfance. Une conséquence de la multiplication des plaintes pour violences sexuelles contre Patrick Bruel, 3 concerts du chanteur prévus en décembre au Québec sont annulés. Annonce faite ce mardi par l'entreprise en charge de l'organisation. Ces spectacles devaient se dérouler au Théâtre Capitole à Québec, capitale de la province, dans le cadre de la tournée

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1: Bonjour à tous. Depuis le début de l'année, les mises en vente de logements neufs ont chuté de près de 13%, des prix très élevés et des crédits immobiliers toujours plus difficiles à obtenir sont en cause. L'affaire concerne la ville du Havre, dont il est maire. Un juge d'instruction va enquêter sur Édouard Philippe, candidat Horizon à la présidentielle de 2027, pour des soupçons de détournement de fonds publics, favoritisme, prise illégale d'intérêts et concussion, c'est-à-dire malversation d'un fonctionnaire. Une lanceuse d'alerte avait avancé ses accusations en septembre 2023 auprès du PNF, qui a ouvert une enquête et mené des perquisitions en avril 2024. Puis elle avait déposé une plainte en juin 2025 avec constitution de partie civile. Les faits sont contestés depuis le début par l'ancien premier ministre.

0: chiffres. L'emploi des personnes en situation de handicap semble s'améliorer. L'association AGFIF a publié ce mardi son tableau de bord annuel et en tire un bilan mitigé. 1 300 000 personnes handicapées étaient en emploi en 2024, soit 100 000 de plus en un an. Des avancées jugées toutefois encore trop lentes à ce jour. Encore 28% des entreprises de plus de 20 salariés n'ont aucun travailleur handicapé dans leur effectif, alors que la loi les oblige à en employer au moins 6%. Il va proposer au Premier ministre un texte en ce sens. Le ministre de la Justice, Gérald Darmanin, a déclaré hier vouloir une loi sur l'imprescriptibilité des viols sur mineurs. J'espère qu'elle pourra être, avant la fin du quinquennat, adoptée par le Parlement, a-t-il ajouté. Dimanche, Gérald Darmanin s'était dit favorable à cette mesure dans un texte publié dans la Tribune dimanche. Pour l'heure, une victime de viol survenue dans l'enfance peut porter plainte jusqu'à l'âge de 48 ans, le délai de prescription étant de 30 ans à compter de sa majorité. Ce délai est jugé insuffisant par les associations de protection de l'enfance. Une conséquence de la multiplication des plaintes pour violences sexuelles contre Patrick Bruel, 3 concerts du chanteur prévus en décembre au Québec sont annulés. Annonce faite ce mardi par l'entreprise en charge de l'organisation. Ces spectacles devaient se dérouler au Théâtre Capitole à Québec, capitale de la province, dans le cadre de la tournée.
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3: Bonjour, c'est le 3e épisode de Première Pierre sur Bâti Radio et nous recevons aujourd'hui Franck Faucheux, chargé de la stratégie bas carbone chez Eiffage Construction. Bonjour Franck Faucheux.
4: Bonjour.
3: Alors, est-ce que vous étiez déjà sensible au devenir de la planète lorsque vous étiez tout jeune, enfant, vous qui êtes aujourd'hui justement en charge de la stratégie bas carbone chez Eiffage ?
4: Je n'étais pas vraiment sensible à la planète au sens de l'écologie et au sens aujourd'hui de toute la connaissance qu'on peut avoir. Il y a quand même des faits marquants quand même dans mon enfance qui étaient un peu stressants. Moi, je suis un enfant de Tchernobyl. Et c'est assez marrant de se dire que ma génération... On voit bien qu'on est rentré dans l'âge adolescent et adulte plutôt par des faits un peu anxiogènes. Donc on nous parle pas de progrès, mais on nous parle de Tchernobyl et donc de problèmes nucléaires. On ne parle pas d'amour, mais on nous parle de sida. On ne parle pas de carrière, mais on parle de chômage. Donc c'est vrai qu'on va dire qu'on n'est pas rentré. Enfin, moi, je ne suis pas rentré dans l'adolescence en me disant « Ouh, c'est la fête, on va changer le monde ». Déjà, on disait « Bon, faut quand même prendre du recul ». Par rapport à ce qu'on nous montre en avant, parce que c'est vrai que le nucléaire, et on pourrait presque en parler maintenant, à un moment a été une certaine fois dans le progrès, comme l'a été le TGV, le Concorde, etc. Donc c'est plutôt... j'avais pas de conscience écologique, mais par contre, des notions de pollution ou de respect de la nature qui vient plutôt de mon père, d'ailleurs.
3: Plutôt de votre père. Alors, est-ce que vous pouvez développer un petit peu? C'est-à-dire, enfant, vous étiez déjà... assez sensible à cela par le fait que votre père vous présentait un petit peu le monde d'une certaine manière, avec une certaine vision.
4: Oui, en fait, mes parents sont des gens qui ont beaucoup de respect pour les gens en général. Et puis mon père pour la nature, mon père est vraiment un amoureux de la nature. Hein, donc dès qu'on pique-niquait, fallait qu'on laisse rien derrière nous. Et donc, voire même, fallait vivre avec les animaux, fallait pas tuer les animaux parce que ça faisait partie d'un écosystème un petit peu global. Donc, même si finalement c'est pas vraiment ça qui m'a marqué quand j'étais enfant, ce qui m'a marqué avec mon père et ma mère. Mon père était agent de travaux au ministère de l'équipement, en gros cantonnier, hein, il faisait des routes. Hein, et ma mère, aide-ménagère, donc on peut dire classiquement femme de ménage, mais c'est pas du tout comme ça que l'un et l'autre présentaient leur métier. Mon père, quand à 3h du matin, il se levait pour aller saler les routes, il nous disait « si moi je me lève pas, je fais pas mon travail, personne n'ira travailler ». Donc en fait, je suis un maillon important d'une chaîne pour que finalement, notre territoire, pour que les enfants aillent à l'école, pour que les enfants aillent au travail, etc. Et ma mère, pareil, hein, en fait, Elle disait toujours que finalement, elle était là aussi pour être près des personnes, accompagner, les sentir autant psychologiquement que simplement faire leur ménage et faire leurs courses, permettant aussi aux gens d'être le plus longtemps chez eux. Donc il y avait les deux, en fait, finalement, alors qu'on pourrait considérer que c'était au bas de la chaîne, en fait, valorisaient beaucoup l'apport social, sociétal de leur fonction. Et donc, j'ai jamais ressenti... Enfin, je me suis jamais dit, ma mère est femme de ménage et mon père est cantonnier. En fait, au contraire, il y avait ils valorisaient vraiment leur travail. Mes parents sont des gens bien dans leur vie, bien dans leur pompe. Donc, au contraire, c'est plutôt le bénéfice social de ce qu'ils faisaient qui m'a beaucoup importé. Et c'est souvent des questions que je me pose en me disant, finalement, mon action, à quoi elle sert? Et c'est plutôt à qui elle sert? Est-ce que ça apporte plus du confort que de la performance écologique sur les bâtiments, par exemple? Et ça m'a beaucoup marqué tout petit.
3: Très bien. Et en fait, vous étiez quel type d'enfant quand vous regardiez le monde? Est-ce que vous aviez des centres d'intérêt en particulier, des petites passions déjà à l'époque? Racontez-nous un petit peu.
4: Ouh là là, j'étais un petit garçon sensible. Et en fait, non, je dessinais tout le temps. En fait, j'étais pas du tout sportif, pas du tout à l'extérieur. Je dessinais tout le temps. Je dessinais beaucoup de maisons déjà. Donc en fait, finalement, c'est marrant. C'est assez tardivement que je me suis dit que j'aimerais bien être architecte. Alors que finalement, je dessinais tout le temps, et notamment des maisons. Ou quand avec mes frères, donc on est quatre garçons, et donc quand mes frères faisaient des vaisseaux spatiaux, je faisais des villes. Hein, je faisais l'église, le village, la boulangerie, parce qu'il fallait la pierre. La boulangerie, puis après mes frères détruisaient mon village, donc on s'engueulait. Mais globalement, ouais, c'était plutôt. J'étais plutôt un garçon d'intérieur, on va dire.
3: Une envie de construire, de bâtir déjà. Hein, vous dessiniez, mais plutôt de la bâtisse, quoi.
4: Exactement, exactement. Et d'ailleurs, ce qui est assez marrant, c'est que sans doute la notion du foyer était assez importante. Et c'est vrai que les repas de famille du dimanche, en général, c'était la balade du nouveau lotissement. Et tout le monde regardait le nouveau lotissement, ce qui d'ailleurs. Était finalement peut-être un rêve d'enfant, et puis plus je grandissais, plus je me disais mais en fait pas du tout, en fait on est, alors moi j'étais dans un quartier en fait c'était 75 maisons pareilles, un programme social de la ville de Vitré là d'où je viens, et finalement c'était la guerre des boutons, donc c'est assez intéressant parce qu'on était il y avait des guerres de quartier, parce qu'au milieu il y avait un grand terrain de foot avec trois arbres, on faisait des cabanes, et donc c'était vraiment cette vie de village, cette vie individuelle, mais par contre on faisait tout à pied et à vélo. Donc il y avait aussi cette proximité qui derrière me paraissait aussi importante. Donc finalement la qualité de la maison était surtout liée à la qualité urbaine un petit peu sur l'ensemble. Et ça me fascinait. Ça me fascinait de les maisons, comment on y allait, comment on se garait, le jardin, le rapport au jardin, le rapport aux arbres, l'intimité. Déjà petit, donc je dessinais beaucoup de maisons. Alors petit, c'était des mini châteaux, hein, puis avec une piscine. Et puis plus je grandis, plus je me dis que c'est pas mal de partager la piscine.
3: On peut dire que ça a foncièrement changé votre regard sur la ville. C'est-à-dire que à l'époque, quand on est enfant, on voit comment les bâtiments, la construction, l'organisation de la vie urbaine autour de nous.
4: Étant enfant, moi j'ai été très heureux en maison individuelle, en lotissement quelque part. Donc c'est pour ça que c'est assez intéressant aujourd'hui quand on parle de densité. En fait, c'est pas le mode de vie de la maison individuelle qu'il faut rejeter. Parce qu'une maison individuelle ou un quartier, s'il est bien placé dans la ville, et si finalement on a un accès au bus, à pied, à vélo, on a accès à un certain nombre de commerces et de services et d'écoles, finalement c'est pas du tout le sujet. Le sujet, c'est qu'on est très très loin de tout, et que derrière on puisse pas finalement avoir un accès simple au travail, à l'école, à l'université. Je fais une micro-pub pour le film À plein temps qui est sorti dernièrement avec Laure Calamy qui en fait court toute la journée parce qu'elle habite très très loin en banlieue, elle travaille dans Paris. Ça c'est vrai qu'on se dit là il y a un petit sujet, il y a un petit problème. Donc en fait, moi j'étais très heureux enfant dans un lotissement. Et en même temps, on se rend compte qu'il faut croiser ça avec des notions de densité, notions de service, notions de commerce, qui fait que le logement collectif, sans être forcément des tours et des bars, en fait, apporte aujourd'hui beaucoup de services. Et finalement, quand on regarde, rapporte à la personne une vraie optimisation dans l'écologie de la matière. Ne serait-ce que du transport. Donc pour moi, c'est jamais tellement évident de me dire que le rejet de la maison individuelle, là où j'étais très heureux enfant, en fait, faut le rejeter aujourd'hui. En fait, non, c'est plus compliqué que ça. Et en même temps, le collectif pose des questions de vivre ensemble, d'avoir rapport à l'espace extérieur. Moi, j'étais confiné dans un 40 mètres carrés sans balcon. Bon, on se rend compte aussi qu'il faut qu'il y a certainement, c'est un peu entre les deux, qu'il y a certainement une efficacité écologique et puis un confort de vie dedans. Donc moi, ce qui était le rêve d'enfance n'est plus forcément mon rêve d'homme de 45 ans, mais en même temps, j'ai pas forcément de bonnes solutions. La question, c'est en fonction de son mode de vie, de son habitat, c'est quoi l'impact sur son territoire.
3: C'est quoi l'impact sur son territoire à l'époque, quand vous étiez enfant? Vous n'aviez pas peut-être ces notions-là, mais progressivement, collège, lycée, vous avez commencé à penser à votre orientation. Est-ce que c'était déjà là, l'architecture, ou pas encore?
4: Alors, alors, je voulais être architecte. Voilà, c'est quelque chose qui commençait à me faire un petit peu rêver. Alors, plutôt architecte par rapport au patrimoine, ce qui d'ailleurs était un peu un choc quand j'ai commencé les études d'architecture. Donc moi, ce qui me passionnait, c'était un énorme livre à la bibliothèque qui était en fait l'Opéra de Paris, l'Opéra Garnier, avec une double page où on voyait les sous-sols et enfin toute l'infrastructure, un peu l'ensemble. Il y avait le même double livre avec le paquebot France, pareil, on voyait les machines et tout. Vraiment ça me fascinait. Et donc très vite, je me suis dit que l'architecture, c'était un petit peu scientifique, c'était concret et puis c'était aussi artistique. Donc en fait, assez vite, je me suis dit que c'est ce que je voudrais faire. Et en même temps, mes parents m'ont dit, c'est quoi ce métier ? T'as des bonnes notes en maths, fais ingénieur, ça fera plaisir à ta grand-mère. D'ailleurs, ce qui est assez rigolo, parce que ma grand-mère, quand j'ai été ingénieur architecte, d'ailleurs, tout le monde m'a dit, mais pourquoi tu finis ton diplôme d'architecture, vu que t'as déjà ton diplôme d'ingénieur ? Donc, j'expliquais que je voulais le faire aussi pour moi et que c'était au contraire, je pense, une formation géniale. Et d'ailleurs, beaucoup de pays européens, le premier cursus est le même pour ingénieur et architecte. Et après, on se spécialise. Ce qui fait qu'il y a un cursus commun. Et vraiment, cette double formation, pour moi, est d'une cohérence assez géniale. Et vraiment, moi, m'a beaucoup aidé.
3: C'est un bagage plutôt scientifique, un bac
4: Bac C, enfin, donc maintenant, les bacs scientifiques, voilà. Donc, et puis après, donc, je suis parti en classe prépa pour faire plaisir à ma grand-mère. Mais très vite, en classe prépa, je me suis dit que, oh mon Dieu, j'allais pas trop m'éclater. Et donc, j'ai découvert une école qui s'appelle l'ENTPE, l'École Nationale des Travaux Publics de l'État, qui avait pour moi deux grands bénéfices. Premier bénéfice, c'est que je pouvais faire un double cursus avec l'école d'architecture, c'est un peu nouveau. Donc aujourd'hui, vous avez l'ENTPE, vous avez le STP, vous avez l'INSA qui propose ces différents doubles cursus qui sont vraiment, à mon avis, vraiment importants, et d'autant plus aujourd'hui avec les compromis à faire entre la technique et le confort. Et le deuxième bénéfice, c'est que je pouvais rentrer en tant que fonctionnaire. Donc elle est fonctionnaire, donc payée pendant mes études, donc étant l'aînée de quatre enfants, je me suis dit que ce serait peut-être pas mal. Donc voilà pourquoi
3: C'est le top, ça.
4: Donc j'ai bûché pour arriver dans cette école que j'ai eue avec grand plaisir. Et finalement aussi, ce qui est assez intéressant, c'est que je suis arrivé dans l'école de fonctionnaire parce que c'était ce double cursus, parce qu'il y avait aussi ce confort, et puis qui rajoutait cette question peut-être sociale, sociétale. Quel est l'intérêt général, comment on porte de l'intérêt général dans aujourd'hui une évolution qui est aujourd'hui très économique pour faire construire sa propre maison et très écologique sur lequel il faut essayer de limiter les impacts, ce qui là rentre dans nos vies, hein, c'est la question de la voiture, c'est la question du jardin.
3: Vous vous rappelez d'une rencontre en particulier lors de vos années d'études post-bac, un enseignant, une citation forte, quelque chose qui vous aurait marqué et qui vous a permis justement d'aller en transition vers ce que vous faites aujourd'hui, une rencontre peut-être ?
4: Alors les rencontres sont peut-être arrivées plus tard dans mon cursus professionnel. Pendant mes études, c'était très... C'était un peu linéaire. Alors, il y a peut-être un professeur de physique en classe préparatoire qui m'avait fait rire en me disant « Monsieur Faucheux, ce n'est pas que vous n'êtes pas logique, mais vous n'avez pas la logique de tout le monde. » Et en fait, aujourd'hui, je me rends compte que c'est certainement une chance parce que j'ai peut-être, et certainement grâce à mon double cursus, une vision assez panoptique des choses. C'est-à-dire qu'en fait, il n'y a pas qu'une bonne solution. La question n'est pas performancielle uniquement, elle est aussi liée au confort. Une fenêtre, c'est certainement un point faible thermique, mais c'est surtout de la lumière, une vue, un paysage, etc. Donc en fait, prendre un peu les deux faces à un même sujet sont assez importants pour qu'on puisse finalement avancer dans la bonne solution. Et souvent, en physique, c'est ce qu'il me disait. Il me dit, en fait, vous avez une approche, vous avez des détours, vous retombez toujours sur vos pieds, mais avec des complications, ce qui était des complications scientifiques. Mais je pense qu'aujourd'hui, dans ma vie professionnelle, sont au contraire prendre en compte toutes les données d'un problème. La donnée n'est pas que économique, que scientifique, que physique. Elle est aussi comportementale. Elle est aussi quel imaginaire j'envoie avec telle ou telle solution. Donc, si je vous dis, on va faire une pile hydrogène, les scientifiques, c'est formidable. Mais plein de gens vont dire, ça va exploser, j'ai peur. Donc, finalement, cette vision un peu globale qui était presque un frein à l'époque pendant mes études, aujourd'hui, je pense que c'est une de mes forces.
3: Une de vos forces. Et vous étiez quel type d'étudiant ? Plutôt révolté, résigné, optimiste peut-être ?
4: Je pense que j'étais très optimiste et j'étais toujours délégué. Donc, c'est-à-dire que j'étais du côté des profs quand des fois on faisait un peu n'importe quoi en cours, du côté des élèves quand certains profs vraiment exagéraient, etc. Et tout. Donc j'étais une sorte d'ambassadeur ou un peu entre les deux. Bon, après je parle vite, je parle fort, donc ça doit aider, quoi. Puis bon, comme je suis plutôt optimiste, finalement les gens, je pense des deux côtés, les gens se disaient, bon, Franck, il est pas... Enfin, peut-être qu'aussi, il y a peut-être une notion d'intérêt général que j'arrivais à porter au-delà, et donc qui faisait que j'apportais une certaine confiance.
3: Donc là, on arrive diplômé, on est sur quelle année, là, à peu près
4: 99.
3: 99, sans donner d'âge, hein. 99, donc parfait, vous avez dit de toute façon tout à l'heure votre âge. 1999, quelle vision en regardant le monde ? On est jeune diplômé, on est ingénieur architecte, qu'est-ce qu'on a envie de faire, là, tout de suite ?
4: Alors, en fait, je vais peut-être remonter... Finalement, 18 mois avant, donc je suis dans mon école d'ingénieur, je dois faire un stage et j'apprends que le directeur des services techniques du Louvre est un ancien de mon école. Donc je l'appelle pour dire, voilà, j'aimerais faire un stage au Louvre. Alors Louvre, là, c'est vraiment, en termes patrimonial, en termes d'art, c'était vraiment le top. Et il me dit, c'est super, c'est parfait parce qu'on a un problème de courant d'air sous la pyramide du Louvre. Donc en gros, il me dit voilà, donc ça pose un problème parce que les gens qui vendent les billets ou qui récupèrent les billets, qui sont eux en station, qui ne bougent pas, ont des problèmes de conjonctivite, de sécheresse des yeux, voilà. Donc si vous pourriez nous faire une petite étude, ce serait super. Donc moi j'ai dit banco, je viens. Et donc j'ai fait de la thermodynamique des fluides, qui était une matière que je détestais. Mais on a modélisé la pyramide, on a modélisé finalement à grosse maille, notamment les cours Pouget et Marly. Là vous avez une merveilleuse sculpture française. Et une partie du carrousel, pour se rendre compte que forcément sous la pyramide, vous avez un apport de lumière hyper important. Vous avez au minimum 35 000 personnes qui passent, donc qui dégagent à la chaleur, donc un apport de chaleur important. Et forcément, il y a des fuites, c'est normal dans un château qui a mis 10 siècles à se construire, des fuites au niveau de la toiture, donc forcément, il y a un tirage d'air. Donc l'idée, donc ce travail se dit comment on essaye soit de limiter ce tirage d'air, et en fait, le tirage d'air était à la limite de l'inconfort, sauf de temps en temps, on avait des pics comme ça qu'on ne comprenait pas, et en fait, un jour, je l'ai compris tout simplement en arrivant... au bureau, je me suis retrouvé qu'un quart de touriste. Et donc, côté Rivoli, les deux portes, il y a deux portes. Normalement, il y a un sas pour permettre justement de limiter l'entrée d'air. Et donc là, les deux portes étaient ouvertes en même temps. Et là, il y a eu un grand courant d'air. Et je me suis dit, ah bah oui, c'est juste des entrées parasites d'air. Donc, la proposition, c'était juste de tester des rideaux d'air chaud, comme on a dans les centres commerciaux, pour limiter cet apport-là. Et puis surtout de dire, techniquement, c'était compliqué de rendre étanche, voire impossible de rendre étanche les toitures du Louvre. Donc la question, c'était plutôt, c'est quoi le problème ? C'est le bâtiment ou c'est l'inconfort des gens, en fait ? Le problème, c'était comment on améliore le confort des gens. Donc c'était plutôt, est-ce qu'on n'essaye pas de décaler les gens ? Donc à un moment, les ventes de billets qui à un moment se sont faites dans des petites boîtes en verre, aujourd'hui d'ailleurs, se sont décalées sur le côté. Et donc c'était plutôt de décaler un petit peu les postes des contrôleurs de tickets qui n'existent plus d'ailleurs maintenant, je pense que tout est automatique, donc qui permettaient en fait de travailler sur ce confort-là. Donc ce qui avait surpris mon maître de stage, c'est que j'avais fait tout un travail hyper technique et en même temps je lui ai dit je voudrais faire un sondage. Donc j'étais allé voir les gens pour dire c'est quoi votre inconfort, c'est quoi le problème visuel, c'est quoi, et donc pour prendre un peu une vision un peu panoptique un petit peu des choses.
3: Ergo aussi, un petit peu.
4: Voilà, un peu ergonomique, exactement. Et donc se dire, en fait, le soleil, c'est peut-être pas un problème s'il y a personne. En fait, le problème, c'est quand il y a une plante ou quelqu'un. Mais finalement, s'il y a personne, finalement, s'il y a une grande tache solaire et un gros inconfort solaire, c'est pas très grave. Donc je fais ce rapport de stage au Louvre, qui se finit très bien. Je reviens avec un tome énorme. Et là, en dernière année, mes professeurs me disent « Ah, mais en fait, t'as fait de la thermique. Es-tu au courant que la France a signé les accords de Kyoto ?» Ben, pas au courant. « Es-tu au courant que le ministère, à l'époque de l'équipement, va changer la réglementation thermique ?» Et donc, en fait, on a besoin d'ingénieurs thermiciens. Et finalement, tu as fait la thermique. Et donc, finalement, c'est comme ça que mon premier job, ça a été ingénieur thermique pour faire les premiers contrôles thermiques des bâtiments. Et c'est comme ça que je suis arrivé à Nantes pour faire ces premiers contrôles.
3: Donc, c'était un premier boulot. Ce n'était pas du stage, en fait.
4: Non, alors, stage et après, premier boulot. Je faisais partie des CT, des centres techniques de l'équipement qui, aujourd'hui, sont devenus les CEREMA. En fait, le bras armé technique du ministère du logement. Et donc, c'est eux qui font les contrôles. Contrôles acoustiques, les contrôles accessibilité. Et donc, moi, j'étais pour les premiers contrôles thermiques. Et donc, je me retrouve 24 ans à faire, dans la première année, des contrôles pédagogiques et donc faire de la formation. Et je me retrouve en face de salles entières de maçons, de chauffagistes, de plombiers. Donc, tous les corps d'État qui allaient vraiment être bouleversés par cette augmentation. Et ça se passe très mal. Je me fais huer. Et vraiment, c'est bien l'État qui nous fait encore une réglementation, qui nous empêche de travailler. Il faut dire que ces réglementations changeaient beaucoup de choses. Avant, on isolait. Et là, il fallait isoler et justifier de la qualité de vos équipements de chauffage. Et c'était l'articulation des deux qui disait si vous étiez réglementaire ou pas. Donc ça imposait, même pour des tout petits bâtiments, un bureau d'études thermiques, donc une étude supplémentaire, donc un coût supplémentaire. Donc forcément, ça réintroduisait un partenaire et donc aussi des coûts. Et puis ça changeait des... Avant, la chaudière, on mettait une chaudière. Alors que là, la chaudière, on l'a choisie en fonction de votre isolation. Donc bref... Donc ça changeait beaucoup de choses. Et je me rendais compte que les gens vraiment n'adhéraient pas. Et c'est là que je me suis dit, il y a comme un bug quand même, parce que cette réglementation n'a pas été faite pour rien. Elle a été faite pour finalement réduire les émissions de gaz à effet de serre liées au bâtiment. Et donc c'est là que moi j'ai commencé à dire aux gens, je vais prendre 5 minutes pour vous parler du développement durable. En plus, on était en Bretagne, on avait une marée noire. Donc c'est des gens, quand on leur parlait de marée noire, pollution, trous dans la couche d'ozone.
3: Quelle année ?
4: 99-2000.
3: Vous étiez tout jeune encore.
4: Voilà. Et donc là, les gens, forcément, remis dans ce contexte-là, disaient « Bah oui, il faut faire quelque chose, c'est pas possible. Moi-même, je me rends compte. Depuis que quand j'étais gamin, tout était super. Maintenant, il y a plus de pollution, etc. » Et donc, je leur disais « Donc, il faut qu'on lutte contre la pollution. Donc, la France s'engage. Donc, la France signe les accords de Kyoto. Les deux mauvais élèves, c'est le transport et le bâtiment. Donc, il faut qu'on réduise l'impact du bâtiment sur la planète. Donc, on a cette réglementation thermique 2000 qui arrive. » Donc en fait, c'était la même chose, mais ces 5 minutes faisaient qu'on mettait dans un contexte et globalement fait qu'on comprenait plus le sens de ces réglementations. Et c'est comme ça que moi j'ai commencé à me dire, il faut que je m'intéresse au développement durable, il faut que je m'intéresse à une vision peut-être plus globale pour derrière ne pas voir des effets de choc, des effets de non-adhésion ou de défiance sur finalement... des réglementations qui ne sont pas faites pour nous embêter, mais qui sont faites pour nous sauver, ou plutôt nos enfants.
3: Très bien. Donc en fait, on va dire que c'est arrivé à la fois progressivement, mais très tôt, ce moment de bascule. Vous aviez déjà pleinement conscience de ce qu'allait être votre démarche. Et comment vous en êtes arrivé quelques temps après, quelques années après, à la fois en tapant à la porte de Eiffage, à affirmer votre légitimité dans le domaine et puis à en parler au quotidien, en fait, comme vous le faites aujourd'hui.
4: Alors, je ne sais pas si je me sens légitime. Je ne me sens toujours pas légitime aujourd'hui. Je pense que je suis totalement dans le complexe de l'imposteur. Mais en fait, ce qui est intéressant, c'est de cette première approche extrêmement, d'abord réglementaire, mais en disant finalement pourquoi on le fait, c'est quoi le sens qu'on donne à ces réglementations. Après, moi, quand je suis passé par le PUCA, le plan urbanisme, construction, architecture, c'était assez intéressant de dire qu'il fallait qu'on accélère la qualité environnementale. Donc, c'était un programme à l'époque qui était porté par le ministère du Logement et qui disait comment on essaie de faire des bâtiments environnementaux et en même temps qui permettent de faire des bâtiments et privés et sociaux pour accélérer un peu l'ensemble. Et là, je m'étais rendu compte que la question n'était, il y avait un vrai engagement des maîtres d'ouvrage, mais la question n'était plus technique, elle était purement financière. En gros, il fallait 30 000 euros d'écart entre un logement classique et un logement, on va dire, durable. Ce qui est logique, hein, parce que au lieu de mettre 8 cm d'isolant, vous en mettez 10, 12, 15, 20 par l'extérieur, plus un bardage, ben, il y a plus de matière. Un chauffe-eau électrique, c'est entre 200 et 1 000 euros en fonction de la taille de votre chauffe-eau. Un chauffe-eau solaire, c'est 3 500 euros. Donc en fait, on comprenait ces 30 000 euros, mais sauf que ces 30 000 euros n'étaient pas finançables. Parce qu'on ne prend pas les charges dans votre prêt immobilier, on ne prend pas les charges. Donc même si ça diminue vos charges, on ne vous prête pas ces fameux 5 000 euros un petit peu supplémentaires. Et c'est là comme ça que sur un programme à Chalon-sur-Saône, qui s'appelait Saint-Jean-des-Jardins, en fait, on s'est rendu compte que là, ils faisaient ces villas urbaines durables au même prix que les logements d'à côté. Alors je demandais comment, ils me disaient, en fait, on n'a pas raisonné bâtiment, on a raisonné aménagement, quartier. Au lieu que chacun sa chaudière, on fait une chaudière pour tout le monde. Au lieu que chacun son garage, on fait des garages pour tout le monde. Et donc l'effet d'échelle, plus le fait qu'on optimise, fait qu'on effaçait ces fameux 30 000 euros. Donc c'est là que moi, j'ai commencé à beaucoup m'intéresser aux aspects économiques, aux modèles économiques, et à notamment de se dire qu'il fallait beaucoup travailler avec les promoteurs, avec les aménageurs. En fait, finalement, la part très privée de la ville, parce que finalement, l'engagement politique est là. On va dire que l'engagement aussi des citoyens est là. Mais aujourd'hui, ce modèle économique était compliqué à trouver, qui se retrouve justement dans comment j'ai mon foyer, ma maison, mais en même temps, comment le fait de partager un ensemble d'éléments, un peu de jardin, un peu de voiture, un peu de transport, fait que globalement, économiquement, je peux avoir mon logement qui va diminuer de 30% mes émissions de gaz à effet de serre. Donc, l'échelle quartier est devenue importante. Donc là, en 2007, j'ai commencé à beaucoup m'intéresser à cette échelle-là. On entend parler de Fribourg, quartier Vauban en Allemagne, de Kreuzberg à Berlin, de Hammarby à Stockholm, de Bedsted à Londres. Mais aussi, on commence à sentir qu'il se passe des choses du côté de Grenoble, du côté de Lyon, du côté de Nantes, du côté de Rennes, avec un ensemble de quartiers. Et donc là, je commence à travailler sur les quartiers durables. Mais à l'époque, c'était vraiment, bon, on va dire, de la R&D du ministère. Et puis est arrivé le Grenelle Environnement, engagement 49 du Grenelle, développer les écoquartiers. C'est comme ça que moi, j'ai eu la chance de pouvoir porter pendant 10 ans cette démarche-là. Et cette démarche, en fait, qui était à la Grenelle. C'est-à-dire qu'en fait, au lieu de faire un grand groupe de travail parisien pour essayer après d'appliquer, en fait, on a fait un grand club qui était porté directement par les villes et par les équipes des villes, dont le privé, pour dire comment est-ce qu'on va essayer de partager sa chaudière, partager ses vélos, partager ses stationnements, faire plus de place à la nature, pour finalement permettre d'avoir des écoquartiers à la française.
3: Il y avait déjà une prise de conscience collective à l'époque de l'urgence que l'on vit aujourd'hui.
4: Oui, et par les territoires, vraiment par les territoires. Enfin, je trouve que, en gros, moi, j'ai beaucoup appris. Moi, la chance que j'ai eue, c'est que je n'ai pas apporté grand-chose. J'ai simplement permis qu'on rapproche des prises de position politique de la ville de Grenoble, de la ville de Lyon, de la ville de Rennes, de la ville de Nantes, de la ville de Paris, de la ville de Lille. Certains avec un apport extrêmement social, Lille avec beaucoup de questions sociales et de dépollution des sols. D'autres avec un vrai changement de comportement, comme à Grenoble, on fait tout à vélo ou quoi. On fait de la vraie densité parce qu'aussi on a une cuvette. Donc des engagements aussi portés par la culture avec Nantes, où on fait d'abord, on s'appuie finalement sur la troupe de théâtre Trois Lieux de Luxe, on fait le musée des machines. On demande à M. Chemetov, paysagiste, de faire d'abord le jardin, comme on a fait aussi à Batignolles, on fait d'abord le jardin Martin Luther King, pour créer une adhésion, et après on fait les bâtiments autour. Donc vraiment, ça a été ce rapprochement de politique locale qui vraiment portait de l'écologie, mais peut-être plus l'écologie urbaine, voire industrielle, et qui finalement ont permis de faire des quartiers aujourd'hui qui vivent bien. Vous avez toujours un parc, vous avez toujours des commerces, vous avez toujours du logement privé, du logement social, des écoles, une vie de quartier dans une densité quand même assez importante, et souvent avec un vrai confort de vie. Donc là, donc vraiment, il y avait une vraie compréhension. Et Bordeaux aussi, bien sûr. Enfin, en gros, les politiques locales. Alors souvent, on voit bien qu'il y a aussi une ville, une métropole, une prise de conscience sur les réseaux urbains partagés. Souvent, une agence d'urbanisme ou un CAUE qui va porter un peu d'architecture ou de vision un peu sur l'ensemble du territoire, qui fait que les territoires avaient déjà tout compris. Et en gros, c'est le fait que les écoquartiers soient portés autant par eux, avec à l'époque une direction générale de l'administration, dont à l'époque une certaine Stéphanie Duplion, qui est aujourd'hui la directrice générale, qui fait partie des gens qui m'ont beaucoup inspiré, qui m'inspirent encore. Globalement, on était tous autour de la table. Vraiment, et ça, vraiment, cette démarche éco-quartier qui finalement n'est pas une loi, il n'y a pas de subvention, il n'y a pas de loi, c'est simplement comment tous ensemble, on essaye entre le code de l'urbanisme, le code de la construction, le code de l'environnement, le modèle économique local, les politiques locales des villes, ben on arrive à faire plus de voitures, enfin excuse-moi, plus de vélos, moins de voitures, moins de, voilà, c'est ça. Oh mon Dieu, le lapsus révélateur. Voilà, donc, en tout cas, cette démarche éco-quartier fait que tout le monde avait sa place, et notamment le privé. Et dans le privé, ce qui est toujours assez intéressant, c'est que finalement, au regard des urgences écologiques que l'on a, en fait, faire une fois un super bâtiment complètement autonome, mais qui est en dehors des codes économiques, on ne va pas y arriver. Si par contre, avec un industriel, on arrive à systématiser l'isolant biosourcé, à systématiser moins de béton, à systématiser de garder la pleine terre, en fait, c'est peut-être moins démonstrateur. Par contre, en termes globalement de tonnes de CO2 économisées, c'est plus important. Donc moi, c'est comme ça que finalement, je travaillais beaucoup avec le privé et qu'à un moment, j'ai eu l'opportunité que Valérie David, autre femme formidable, géniale, d'une énergie folle, qui m'appelle en me disant, voilà, je travaillais avec un peu tout le monde. Hein, donc, et en fait, elle me dit, on lance un grand éco-quartier, puis on va faire beaucoup d'innovations. Elle me disait, voilà, si vous connaissez quelqu'un que ça pourrait intéresser de faire autant de l'agriculture urbaine que du nouveau béton, on serait preneur pour un touche-à-tout. Quoi. Et je me suis dit, tiens, ça pourrait m'intéresser. Donc, je suis actuellement en dis-mobilité du ministère du Logement. Et en me disant, en mettant de l'autre côté la barrière, chez un industriel du BTP, du logement, et en même temps, c'est intéressant.
3: Que l'on peut nommer.
4: EFAGE, hein. Voilà. Et donc la branche construction. Et en se disant que finalement, la stratégie bas carbone qui se met en place chez EFAGE aura une réponse industrielle. Alors, on n'est peut-être pas dans la rupture. On voit bien que la conduite du changement est compliquée. Mais par contre, c'est vrai que derrière, en termes quantitatifs, il y a une vraie efficacité.
3: Alors, il y a une efficacité, mais est-ce que subsistent aujourd'hui chez vous des frustrations quand vous regardez à la fois votre mission, mais tout ce qui reste à faire? On a vu le rapport assez alarmant du GIEC. Comment vous sentez aujourd'hui, à la fois dans votre mission, mais par rapport à tout ce qui reste à faire aujourd'hui?
4: Ben, on sent pas très bien, hein. Donc on sent pas très bien parce que toutes les démarches que moi j'ai pu porter entre la réglementation thermique, entre la démarche éco-quartier et aujourd'hui la stratégie bas carbone d'un grand groupe du BTP français, fait globalement qu'on avance de plus en plus, on a de l'adhésion, mais globalement on voit bien que les 30% de CO2 pour 2030, il va falloir aller chercher. Ce qui veut dire, globalement, changer beaucoup de choses, voire même changer... Donc là, il faut aussi changer les clients, enfin, il faut aussi changer la demande. On voit bien qu'aujourd'hui, les gens nous disent, j'ai cherché un appartement, là, j'ai déménagé il y a un an, tous les agents immobiliers me prenaient le plein ouest. Mais le plein ouest, ça va être l'enfer, avec par rapport aux canicules. Donc on voit bien qu'il y a un mouvement un peu global, un peu d'ensemble. Je participe à une stratégie bas carbone, qui est une stratégie comptable de comment je choisis mes matériaux pour qu'ils soient le plus bas carbone possible, mais c'est un des maillons qui globalement pose la question, et la nature. Donc il faut garder la pleine terre, il faut garder des zones humides, il faut mettre des places de vélo, mais c'est pas parce qu'on a une place de vélo que les gens font du vélo, donc il faut travailler sur le comportemental. Donc c'est vrai que des fois le maillon difficile d'aller sur, on va mettre moins de béton, un peu plus de bois, qui déjà est un petit parcours du combattant, en fait, on se rend compte que il faut aussi derrière avoir beaucoup d'autres choses qui vont du très comportemental malgré nos libertés de comportement de chacun, et en même temps d'autres politiques publiques, des réseaux de chaleur. C'est vrai que quand les villes ne mettent pas en place de réseaux de chaleur, c'est compliqué aujourd'hui de se dire En plus, là, aujourd'hui, on voit bien qu'on a une défiance du gaz, ce qui est très bien par d'autres biais. Donc, pas son biogaz, mais qui dit biogaz dit méthaniseur. Qui dit méthaniseur, il faut qu'on se mette à trier nos poubelles. Enfin, on voit bien qu'à un moment, on a bien le chemin. Enfin, c'est ce que dit le GIEC, hein, Jean Jouzel, que moi j'écoute à chaque rapport, qui se désole d'avoir raison depuis 30 ans, globalement, nous a bien démontré le chemin. Mais ce chemin, il est très personnel dans nos quotidiens, très collectif dans nos choix d'investissement. Et derrière, tout est un petit peu lié. Et on sent bien que chacun dans nos métiers, c'est déjà tellement difficile de changer. Que souvent, tout ça mis bout à bout, c'est un peu difficile. Et d'un point de vue très personnel, il y a 2 ans, j'ai eu une sorte de révélation. Je suis bénévole dans une structure qui s'appelle Plateau Urbain, qui fait de l'occupation temporaire. Donc, c'est une autre vision de l'écologie urbaine, mais que vraiment avec des gens qui m'inspirent. Alors, Simon Lainé, Paul Citron, Laura Petitbon, Cécile Altaber, enfin, des tas de gens qui sont. Gauthier Lebaille, enfin, des tas de gens vraiment, vraiment investis. Et donc, dans ce cadre-là, en fait, on avait été appelé, donc Plateau Urbain, la structure, la coopérative Plateau Urbain, avait été appelé pour. Participer à une conférence devant l'association des jeunes protestants de Paris. et en fait, finalement, leur demande était sur comment lutter contre les grands projets de Paris, enfin, les grands projets de Tours, etc. Bon, bref. Et donc, finalement, on s'est dit, mais c'est pas vraiment ce que fait Plateau Urbain sur résorber la vacance, soutenir la création que vous voulez nous interroger, c'est plutôt sur un port d'urbaniste. Donc, finalement, c'est moi qui est un peu l'urbaniste du groupe. Du groupe Plateau Urbain d'y aller. Et j'étais en face d'une centaine de jeunes 20 ans, mais hyper militants, mais positifs, militants, grosse remise en cause de plein de choses. Et en préparant, je leur avais dit, ben, écoutez, en vous voyant, comme j'avais plus de 40 ans, je dis, moi, je me rends compte que je suis un homme de l'atténuation. En fait, il y a 2 grandes politiques en termes techniques. Il y a l'atténuation et l'adaptation. L'atténuation, c'est faire moins de CO2. Moi, je suis totalement un homme de l'atténuation. Moins de voitures, plus de vélos, moins de béton, plus de bois, moins de routes, plus de nature, porté par l'ensemble des réglementations des différents ministères, du code de l'environnement, code de la construction, code de l'urbanisme, etc. Donc, et déjà... J'espère l'avoir fait avec beaucoup de conviction et avec grande foi, mais c'est jamais que de l'atténuation. Et aujourd'hui, cette génération, et moi-même dans mon quotidien, on n'est plus à l'heure de l'atténuation, on est à l'heure de l'adaptation. Et entre mes 0 et mes 24 ans, j'ai connu une canicule, la canicule de 2003, 15 000 morts, l'enfer. Depuis que j'ai 40 ans, je pense que j'ai 4 à 5 coups de chaud par an. Donc si je prends juste ce phénomène-là, je me rends bien compte que là, la question, c'est pas uniquement de comment on se met au frais de temps en temps, c'est comment on s'adapte, comment les logements doivent être tous traversants, permettant un courant d'air, ce qui veut dire que si vous donnez sur des rues hyper passantes, hyper bruyantes, ça va être compliqué de bien dormir en cas de chaleur. Enfin, comment on se protège? On sait faire, hein, faut mettre des claustras en bois, super, mais qui les paye, ça a encore un coût supplémentaire qu'on n'a peut-être pas. Donc aujourd'hui, je me rends compte qu'aujourd'hui, faut aller plus vite. Et je sais pas trop comment faire pour aller plus vite. Donc, et que la génération là qui arrive, vraiment nous bouscule, hein, nous bouleverse. Et dernièrement, là, cette petite vidéo virale de jeunes diplômés de Paris Agro qui font un appel à la désertion, ça m'a beaucoup secoué sur le fait de dire... c'est super d'avoir ces parcours un peu différents et qui décident de faire autre chose. Et ça montre qu'il faut aussi, enfin, faut aussi qu'on remette en cause beaucoup de choses. Et en même temps, ma place que j'ai eue au ministère, ma place que j'ai aujourd'hui dans un groupe privé, fait que j'espère que ça va faire basculer peut-être plus de monde, alors peut-être moins vite, avec moins d'impact, mais peut-être plus en quantité. Donc, faut les deux.
3: Et pour finir sur ce sujet, avant de parler de vos muses et de votre livre de chevet qui vous inspire, est-ce que vous avez justement un message à faire passer à ceux qui nous écoutent, qui ont envie de faire passer des idées, d'engagement, leur vision, leur perspective, parler ou témoigner de leur première pierre, mais qui n'osent pas? Vous avez évoqué tout à l'heure, avec un terme fort, hein, cette idée de syndrome de l'imposteur. Donc il y a des tas de gens peut-être qui nous écoutent et qui se disent « moi j'ose pas » ou « je sais pas » ou « je suis pas là pour ça » ou « je ne sais pas faire ». Qu'est-ce que vous pourriez leur dire ou leur donner comme conseil?
4: Qu'il faut essayer, quoi. Faut essayer, faut proposer. Là, dernièrement, on est sur un projet appel d'offres. C'est marqué en gros, en gras, aucune variante possible. Et la demande, c'est de déconstruire pour reconstruire. Et quand on voit le bâtiment à déconstruire, on dit, mais pourquoi on le déconstruit? Le bâtiment, au contraire, il faut l'épaissir, il faut mettre des nouveaux balcons en bois. Mais au contraire, il faut garder le bâtiment parce qu'on va générer un inconfort pour les voisins pendant 2 ans.
3: Donc, faut oser dire, quitte à chuter sur le moment.
4: Alors, justement, en fait, c'est ça. En fait, parmi l'équipe, la moitié, on dit, on prend un énorme risque si on fait ça. On va être éjecté du concours. En même temps, si on le fait, on envoie un autre message. Et en fait, on se rend compte que dans les questions-réponses, c'est une question qui a été très vite posée. Et en fait, finalement, le fait qu'on la pose aussi a montré notre posture collective à dire « et si on faisait un peu différemment ?» Sachant qu'on répond au programme, mais par un autre biais. Et on garde la structure, donc je gagne 30% de CO2, donc je gagne, je pense, 200 tonnes de CO2. Enfin bref, ce qui fait que là, c'est... Et le fait de juste poser la question, et donc en fait, on a été plusieurs à se la poser ensemble, dire « posons la question au maître d'ouvrage ». Il fait tout un paragraphe sur l'économie circulaire, il demande de le détruire, le bâtiment. Il y a un peu un paradoxe. Ça ne coûte rien de poser la question. Il faut juste avoir ce courage. Et finalement, on se rend compte que c'est... Bon, en fait, je pense que tout le monde va proposer de garder le bâtiment, quoi. Donc
3: il faut oser.
4: Exactement.
3: Osons ensemble. Et qu'est-ce qui, justement, ou qui vous a mis sur cette démarche-là, sur cet élan d'inspiration?
4: Après, je vous disais, moi, j'ai toujours eu la chance d'avoir des collègues ou des supérieurs hiérarchiques ou des gens qui, en fait, ont écouté et ont permis de dire « vas-y, montre-nous, fais-nous ». Alors, quand j'ai l'administration, j'ai fait beaucoup de notes. Donc, je fais une petite note pour expliquer pourquoi est-ce que, plutôt que de faire une loi éco-quartier, on va plutôt faire un club éco-quartier et qu'au contraire, on va revisiter certains articles du Code de l'urbanisme.
3: Vous avez une muse en particulier?
4: Alors, Stéphanie Dupuy-Lyon, qui a été à l'époque, qui était adjointe au sous-directeur et qui est maintenant directrice générale. Valérie Lazec, aujourd'hui, qui est directrice générale de l'établissement public d'aménagement Atlantique, qui a été ma chef et avec qui parlait beaucoup d'écologie politique. Donc j'ai beaucoup appris là-dessus sur une approche très très politique de l'écologie, avec comment derrière tout ça c'est des choix un petit peu politiques.
3: Donc des femmes.
4: Valérie David, alors elle c'est plutôt de l'écologie industrielle, mais qui justement porte depuis presque 15 ans chez Eiffage, d'abord un laboratoire phosphore, puis aujourd'hui la direction développement durable, et que j'avais rencontré par hasard à un colloque et qui était venu me voir pour me dire on n'arrive pas à avoir une autorisation sur un échangeur de chaleur. Et en fait, moi j'avais juste expliqué, c'est une question entre telle ou telle loi. Donc bref, moi j'avais fait de la facilitation, mais comme je l'ai fait pour un peu tout le monde. Donc vraiment, des femmes qui m'ont beaucoup... beaucoup inspiré. Et puis des groupes, comme je vous disais, plateau urbain, vraiment, plateau urbain, histoire de la vie, vous prenez un stagiaire.
3: En deux mots, plateau urbain fait, pour résumer, pour ceux qui n'ont pas...
4: De l'occupation temporaire. On repère des bâtiments vides, qui globalement vont être vides 6 mois, 18 mois, 2 ans, 3 ans, le temps qu'ils soient vendus ou détruits ou déconstruits. Et on se dit, c'est tellement dommage que ce bâtiment ne soit pas utilisé, et simplement qu'il y ait juste un gardien qui soit là pour qu'il ne soit pas squatté.
3: Ça va être des lieux intermédiaires, des tiers-lieux, etc.
4: Exactement. Donc l'idée, c'est... Et à côté de ça, on se rend compte qu'il y a plein de gens qui n'ont pas leur place dans la ville. Les artistes n'ont souvent pas la place. Ils ont besoin pendant 2 ans d'une hauteur sous plafond importante pour faire une sculpture, ils n'ont pas la place. La jeune entreprise, l'économie sociale et solidaire, l'associatif. Et donc l'idée, c'est... Ce qui est assez intéressant, c'est qu'encore une fois, moi, ce qui m'a plu, c'est le modèle économique. C'est de se dire, c'est pas gratuit, c'est pas de l'aide, c'est pas de l'assistanat. Simplement, on dit au propriétaire, plutôt que de payer un gardiennage, on va vous le garder gratos, vu qu'il y aura des gens dedans. Donc, simplement, pas de loyer, et on va payer les charges et les impôts.
3: Ce ne sera pas un squat.
4: Ce ne sera pas un squat. Ce sera, et donc, tout est légal. C'est-à-dire, c'est un bail, soit un vrai bail, soit un bail dérogatoire, soit un bail temporaire. Enfin, tout est justement... Et d'ailleurs, à l'époque, le groupe Plateau Urbain était venu me voir pour qu'on voit comment ça pouvait être encadré dans le cadre du code d'urbanisme pour justement ne pas être dans de la dérogation et être dans du vrai droit. Donc, et donc, l'idée, c'est que pendant 6 mois, 18 mois, 2 ans, 3 ans, en fait, c'est les lieux vivent. Et donc, c'est tellement mieux aussi pour les voisins qu'on rencontre un lieu qui vit, souvent un lieu ouvert. Et souvent, on se rend compte que les bureaux qui nous paraissaient obsolètes par rapport à la demande des bureaux d'aujourd'hui, finalement, on se rend compte qu'ils peuvent être utilisés, réutilisés pour faire un atelier d'artiste au dernier étage, pour faire un lieu collectif au rez-de-chaussée. Et ça ouvre plein de possibilités d'usage auxquelles, finalement, souvent... le promoteur n'a pas idée parce qu'il est dans un marché particulier. Et souvent, le marché peut être aussi plein de gens qui ont un peu de moyens et ensemble, c'est un marché, mais un peu disséminé. Donc, Plateau Urbain a fait cette jonction entre des propriétaires de locaux vides, temporaires, et des tas de gens qui cherchent des locaux temporaires parce qu'ils ne savent pas si leur boîte va marcher, parce qu'ils ont besoin qu'ils n'ont pas beaucoup de moyens, etc. Ce qui permet en fait aussi de montrer qu'on peut faire la ville sur la ville. Et donc et souvent le côté temporaire est important parce que on dit aux gens, vous allez être ensemble peu de temps, profitez-en, rencontrez-vous, faites la fête, faites des projets ensemble. Et souvent c'est ce qu'on on dit pas ça quand on fait un nouveau quartier, faites la fête, rencontrez-vous, faites des barbecues. Alors que c'est là où on se rend compte et c'est là qu'il se passe plein de choses. Donc vraiment Plateau Urbain, c'est de l'urbanisme, de l'économie et du vivre ensemble,
3: vivre formidable. Ensemble. Un livre pour terminer qui vous accompagne ou qui résume un petit peu votre démarche et votre vision.
4: Alors j'ai deux livres, c'est Ravage de Barjavel, donc une société où tout le monde vit dans les tours et puis il y a un problème technique, plus électricité et donc la vie dans les tours devient impossible. Et un jeune et beau jeune homme qui a fait une école agro, d'ailleurs peut-être un des déserteurs d'Agro Paris-Tech, qui va sauver une belle jeune fille et refonde une société agraire. Donc ça m'a toujours marqué, hein, ce livre Barjavel, Ravage. Et un deuxième, Le Cantique de l'Apocalypse joyeuse de Arto Pasolina. C'est un homme qui a un héritage, on lui offre un terrain, il faut simplement qu'il fasse une église. Sinon, il n'y a pas ce fameux terrain. Et donc, il décide de le faire. Et puis, en fait, il arrive dans une sorte de village en Finlande. Et puis, au fur et à mesure, en fait, il y a un petit problème géopolitique. Et il se retrouve à être coincé là-bas et il recrée une société qui vit en autarcie. Ils réapprennent à chasser, à faire des salaisons, à vivre l'hiver ensemble, faire leur propre bois. Et recréer une société complètement écologique, un petit peu d'ensemble. Et au fur et à mesure, donc le livre commence aujourd'hui. Et puis plus il avance, plus on est en 2030, 2050, 2100. Et en fait, on sent finalement ce que pourrait être une apocalypse joyeuse à la GIEC et montrant comment faut revivre plus dans une économie locale, circulaire, sociale et solidaire. Et vraiment, ça, deux livres vraiment intéressants. Et après, j'avais juste réfléchi à des documentaires.
3: Si vous avez rapidement, jamais... rapidement.
4: Voilà. Le sel de la terre, Wim Wenders avec le photographe Sal Delgado. C'est la seconde partie du documentaire qui est super quand il recrée. En fait, c'est plutôt sa femme, le personnage de sa femme, qui recrée des forêts primaires. Et en fait, Salgado, à un moment de dépression, de voir les hommes, retourne au Brésil où ses parents ont déforesté le territoire, mais pour que lui puisse faire des études d'ailleurs. Et en fait, sa femme dit : attends, t'es déprimé, on va refaire une forêt. Et depuis, ils refont des forêts. Et depuis, il est devenu photographe de la nature. Vraiment. Voyez, c'est encore sa femme qui est vraiment, vraiment présente. Et puis, un tout petit documentaire qui s'appelle The Corporation, qui en fait, on fait l'analyse psychiatrique de l'entreprise, montrant que l'entreprise, elle est paranoïaque, schizophrène, enfin, c'est l'enfer. Et en disant, il faut aussi qu'on arrête de dire, c'est pas moi, c'est l'entreprise. Il y a des gens dans une entreprise, on peut prendre des décisions intelligentes aussi. Et donc, il y a toute cette première partie du documentaire, et à la fin, il y a plein de bonnes idées. C'est là qu'on voit le microcrédit des femmes indiennes qui ensemble refont, alors je ne sais plus ce qu'elles doivent faire, sans doute de la couture, je ne sais pas trop quoi, mais en fait, la dernière partie du commentaire est super positive. Donc vraiment, ça m'intéresse aussi à un moment d'avoir, on s'en prend plein la tête sur une réalité vraiment angoissante de notre monde, et en fait d'avoir à la fin quand même des petites actions. C'est vraiment la théorie du colibri, hein, Pierre Abbey, qui en fait montre qu'on peut faire différemment. Donc vraiment...
3: On peut faire différemment. En tout cas, vous nous avez donné beaucoup d'optimisme et de tips pour aborder le présent et l'avenir positivement. Donc, merci à vous. Merci à vous, Franck Faucheux, pour ce témoignage et d'avoir osé franchir le cap de ce récit Première Pierre sur Bâti Radio. Merci.
4: Merci beaucoup.
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1: Bonjour à tous. Depuis le début de l'année, les mises en vente de logements neufs ont chuté de près de 13%, des prix très élevés et des crédits immobiliers toujours plus difficiles à obtenir sont en cause. L'affaire concerne la ville du Havre, dont il est maire. Un juge d'instruction va enquêter sur Édouard Philippe, candidat Horizon à la présidentielle de 2027, pour des soupçons de détournement de fonds publics, favoritisme, prise illégale d'intérêts et concussion, c'est-à-dire malversation d'un fonctionnaire. Une lanceuse d'alerte avait avancé ses accusations en septembre 2023 auprès du PNF, qui a ouvert une enquête et mené des perquisitions en avril 2024. Puis elle avait déposé une plainte en juin 2025 avec constitution de partie civile. Les faits sont contestés depuis le début par l'ancien premier ministre. L'emploi des personnes en situation de handicap semble s'améliorer. L'association AGFIF a publié ce mardi son tableau de bord annuel et en tire un bilan mitigé. 1 300 000 personnes handicapées étaient en emploi en 2024, soit 100 000 de plus en un an. Des avancées jugées toutefois encore trop lentes à ce jour. Encore 28% des entreprises de plus de 20 salariés n'ont aucun travailleur handicapé dans leur effectif, alors que la loi les oblige à en employer au moins 6%. Il va proposer au Premier ministre un texte en ce sens. Le ministre de la Justice, Gérald Darmanin, a déclaré hier vouloir une loi sur l'imprescriptibilité des viols.

0: Sur mineurs. J'espère qu'elle pourra être, avant la fin du quinquennat, adoptée par le Parlement, a-t-il ajouté. Dimanche, Gérald Darmanin s'était dit favorable à cette mesure dans un texte publié dans la Tribune dimanche. Pour l'heure, une victime de viol survenue dans l'enfance peut porter plainte jusqu'à l'âge de 48 ans, le délai de prescription étant de 30 ans à compter de sa majorité. Ce délai est jugé insuffisant par les associations de protection de l'enfance. Une conséquence de la multiplication des plaintes pour violences sexuelles contre Patrick Bruel, 3 concerts du chanteur prévu en décembre au Québec sont annulés. Annonce faite ce mardi par l'entreprise en charge de l'organisation. Ces spectacles devaient se dérouler au Théâtre Capitole à Québec, capitale de la province, dans le cadre de la tournée.
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2: Il semblerait que depuis 10 ans, la qualité des logements produits par les promoteurs immobiliers régresse. Selon plusieurs instituts, dont Qualitel et Idéal, les appartements récents manquent d'espace, de lumière, de ventilation et de finition pour un prix toujours en hausse. Les architectures standardisées peinent à s'adapter à une société qui change, télétravail, famille monoparentale ou recomposée, étudiants, travailleurs précaires, seniors. Alors, ne sommes-nous pas en train de construire des logements déjà périmés ? Face à cette crainte, le rapport Jérôme-Étienne-Leclerc sur la qualité du logement lance des pistes pour répondre aux nouveaux besoins des habitants et retrouver le désir de vivre en ville. Mais ces propositions ne font pas l'unanimité. Pour en débattre, l'architecte François Leclerc, co-auteur de ce référentiel, Marie-Catherine Chazot, directrice du pôle architecture chez Cogedim. Bienvenue dans Prisme. Au sommaire de cette émission, nous écouterons la chronique de l'architecte David Trottin. Bonjour.
3: Bonjour.
2: Vous allez nous parler de cinéma.
4: Oui, ça sera la nuit du chasseur.
2: Et notre carte blanche sera accordée à Isabelle Régnier. Bonjour.
5: Bonjour.
2: Journaliste d'architecture au journal Le Monde, vous allez nous emmener vers d'autres perspectives.
5: Oui, en vous parlant particulièrement de l'architecture de Sophie Delay.
2: Et enfin, les grands événements du mois nous seront présentés par Dominique Boré. Bonjour.
6: Bonjour. Dans un agenda, je suis sans voix, excusez-moi, dans un agenda totalement subjectif.
2: Alors François Leclerc, vous êtes architecte, lauréat de plusieurs prix d'architecture et urbaniste sur des projets de beaucoup de projets de nouveaux quartiers partout en France. Vous êtes à ce titre co-auteur du rapport que vous avez rédigé avec Laurent Girometti, directeur général d'EPAMARNE EPA France.
7: Oui, bonjour.
2: Bonjour. Marie-Catherine Chazot, vous avez une formation d'architecte, vous travaillez depuis 20 ans chez Cogedim, où vous dirigez le pôle produits et architecture. Récemment, vous avez réagi à ce rapport par une analyse assez critique. Nous y reviendrons.
5: Bonjour, oui. Critique, je ne sais pas, mais positive, j'espère.
2: Positive. Alors, avant de laisser débattre les experts, laissons la parole aux habitants dans un micro-couloir, pour pas dire micro-trottoir. Et je suis allé le réaliser chez eux. Dans un premier temps, nous allons écouter Yanis, fonctionnaire, marié, 3 enfants. Il habite dans un 4 pièces d'une résidence en banlieue parisienne. Son interview est volontairement anonyme, hein. Ses remarques sont assez révélatrices de la qualité des logements actuels.
8: Alors, il s'agit d'un appartement qui fait 83 mètres carrés. C'est un 4 pièces, donc il est composé de 3 chambres et un salon cuisine. On n'est pas dans un logement qui est traversant, donc on n'a qu'une seule issue plein sud. Et ça pose de gros soucis par rapport notamment à la circulation de l'air. On parle souvent de bioclimatique. Là, du coup, comme c'est pas un traversant, on n'a pas cette possibilité de faire aérer l'appartement. C'est une grosse fournaise en été. Et en plus, ils nous ont rajouté au niveau des balcons des espèces de grandes vitres qui font réverbération et qui accentuent encore plus la chaleur. Donc c'est vraiment invivable et irrespirable. Le souci, c'est qu'on n'a pas non plus de répit puisque toutes les fenêtres sont sur le même axe. Et en été, c'est infernal, quoi. Il y a beaucoup de circulation. Vous pouvez l'entendre, hein. Il y a les 2 roues, il y a les 4 roues. Tout le monde circule parce que c'est l'artère qui relie à Paris. Et c'est extrêmement gênant au quotidien. Il est orienté uniquement sur cette partie-là. On peut même pas se réfugier dans d'autres chambres ou qui auraient accès de l'autre côté, dans la partie nord. Là, on est sur la partie sud et toute la famille est confrontée à ce bruit-là incessant du matin au soir et même la nuit. Alors étant donné qu'on est au premier étage, il y a beaucoup de densité sur cet axe-là. On a des baies vitrées, même s'il y en a une qui est très large, c'est la seule qu'il y a entre la cuisine et le salon. Donc en termes de luminosité, on n'est pas dans des conditions les plus favorables. Comme on a des longs couloirs, sur 83 mètres carrés, on doit perdre au moins 7 mètres carrés qui ne sont pas optimisés. On a une belle entrée et tout, et c'est plutôt sympa, mais on aurait préféré peut-être avoir des plus grandes chambres et moins favoriser les des longs couloirs qui distribuent toutes les pièces. Et c'est le problème des logements qui sont non traversants.
2: Alors ce sont des remarques qu'on peut trouver un peu partout en France, je pense. François Leclerc, quelles sont vos réactions par rapport à ce témoignage ?
3: Non, mais c'est vrai que j'ai commencé à construire et à regarder ce qui se faisait depuis les années 80. Et finalement, depuis le début de ce siècle, je perçois une certaine régression. C'est-à-dire quand j'ai commencé, la notion de bon orienté qu'évoque monsieur n'existait pas pour des grands appartements. Donc on est arrivé par une marche en avant un peu folle pour une sorte de réduction des coûts et puis une sorte d'optimisation, comme on dit, des produits, de dire on va faire des logements plus petits, on va les monorienter, on va limiter les cages d'escalier, etc. Donc ce que dit ce monsieur correspond tout à fait à l'analyse qu'on peut faire. J'aurais bien aimé savoir de quand date son appartement.
2: Son appartement date d'il y a moins de 5 ans.
3: Voilà.
2: Marie-Catherine Chazot, qu'est-ce que vous pensez de ces témoignages ?
5: Oui, si monsieur exprime tout ça, c'est qu'il a raison. De toute façon, le client a raison. Et c'est vrai qu'il existe des appartements monorientés 4 pièces. Mais je ne suis pas d'accord exactement avec ce que dit François Leclerc. Je pense que la qualité du logement ne cesse d'augmenter. Et certes, il y a quelques cas qui ne fonctionnent pas. Mais depuis ces dernières années, si on regarde toutes les réglementations qui ont été mises en place, les RT successifs qui se sont succédés, les différents labels, le NF Habitat, le NF Logement, le HQE, la qualité du logement n'a pas cessé d'augmenter.
2: Mais c'est surtout réglementaire à ce moment-là.
5: Réglementaire, oui, mais l'ENF, par exemple, l'ENF s'attache à des avantages qualitatifs à l'intérieur des logements et pousse à la qualité à l'intérieur des logements.
3: Non, mais si je peux faire juste un correctif par rapport à l'évolution qui s'est faite, jusque dans les années 80, on va dire, il y a eu une sorte de progrès permanent depuis le début du siècle dernier, pour des questions d'hygiène, des questions sanitaires, des questions de confort évidentes, on a augmenté la qualité perçue, la qualité physique des situations. Et à partir des années 70-80, il y a eu un basculement vers d'autres préoccupations qui étaient bien sûr au niveau de la thermique pour éviter les passoires, comme on dit, et puis ensuite environnementale aujourd'hui pour dire comment faire des choses qui soient plus vertueuses du point de vue de la consommation globale. Mais si vous voulez, il y a

0: le séjour à côté, on pouvait les rassembler ou pas. Tout le travail de Sophie Delay dont vous avez parlé parle un peu de ça, c'est-à-dire la liberté possible pour un occupant de transformer son logement comme il entend.
1: Et ça, je suis d'accord avec vous. La chose principale, c'est la personnalisation. Chacun doit pouvoir aménager son appartement comme il le souhaite. Pour les cuisines, je suis pas tout à fait d'accord avec vous. Quand j'ai commencé ma carrière chez Cogedim, je m'occupais justement de la personnalisation et je recevais les acquéreurs pour faire en sorte de créer l'appartement qui leur ressemble. Et 9 personnes sur 10 demandaient à ouvrir cette cuisine, à la changer, à l'intégrer au séjour pour créer cet espace à vivre. C'était l'image de la cuisine à l'américaine qui était très plébiscitée. Et on est resté sur cette tendance. Aujourd'hui, de toute façon, plus personne ne veut d'une cuisine fermée. Alors, effectivement, ils souhaitent une cuisine à côté de la fenêtre pour une ventilation optimisée. Mais une cuisine fermée n'est plus du tout l'image aujourd'hui du couple traditionnel d'avant. La femme n'a plus envie d'être enfermée dans sa cuisine à cuisiner toute seule.
0: Je suis pas pour enfermer les femmes dans la cuisine. Mais quand même, juste pour vous dire que ça correspond à des sessions de génération, à des secteurs. C'est-à-dire, quand on est jeune et quand on est assez âgé, on aime les cuisines ouvertes. Les familles, éventuellement avec des enfants, aiment bien les cuisines fermées. Mais c'est des choses qui doivent pouvoir se décréter de la part de l'occupant, de manière très simple.
1: Ça, je suis tout à fait
0: et de dire
1: vous.
0: Que la cuisine à une fenêtre éventuellement est fermable ou ouvrable, c'est vraiment un espace de liberté. Le logement doit devenir un espace de liberté d'investissement personnel.
1: Mais je pense même que l'essence même des pièces a changé. Ce qu'on verra peut-être avec le travail de Sophie Delay par la suite. Est-ce qu'un séjour est toujours un séjour aujourd'hui? Le séjour de mon enfance, c'était le lieu où on restait toute la famille sur notre canapé à regarder la télévision. Aujourd'hui, plus personne ne regarde la télévision dans son salon face. Mes enfants regardent leur tablette dans leur chambre. Et le seul endroit où on se réunit en famille, c'est la cuisine. C'est l'espace de vie dans lequel.
0: Attendez, si la notion de progrès est juste là pour justifier de la réduction globale des surfaces, c'est formidable. Mais à un moment, d'avoir une pièce unique qui sert
1: et d'entrée... On ne parle pas de réduction de
0: surface. Si, parce que c'est le problème. C'est-à-dire qu'à un moment, une pièce unique qui va faire 23 mètres carrés, qui correspond à la surface d'une entrée, ou la fonction d'une entrée, d'un couloir, d'une cuisine et d'un séjour, c'est ce qu'on trouve souvent et ce qu'on ne trouvait pas avant.
2: Alors, je vous propose
1: votre
2: d'écouter...
1: analyse est purement comptable.
2: Je vous propose d'écouter le second témoignage de Pascal. Donc, c'est enseignante à la retraite, mariée, 2 enfants. Elle vient d'emménager dans une toute nouvelle ZAC de banlieue. Écoutons.
3: Alors, mon appartement, c'est un appartement qui est en duplex en ce qui concerne les pièces à vivre, mais j'ai 67 mètres carrés habitables et nous avons ensuite donc l'accès à une loggia et un au toit qui fait 24 mètres carrés. Et je crois que les points forts de cet appartement sont des points qu'on va voir ressortir après la crise sanitaire, c'est-à-dire la possibilité d'avoir un endroit personnel dans lequel on a un petit coin de ciel bleu, un petit coin de soleil et dans lequel finalement on vit. Vous voyez, quand vous sortez ici, je donne directement sur une coursive qui est au-dessus de la rue où j'habite et qui fait qu'en fait l'essentiel de mes voisins, on est 5, dessert sur cette coursive et nous nous croisons de manière intime, non pas devant l'ascenseur où tout le monde a appuyé sur le bouton, mais tout simplement sur un lieu de passage où finalement on s'arrête parce que le soleil brille encore un peu ou voilà, il fait pas mauvais et on papote sur la vie des gamins. Lorsqu'on a vu le plan de cet appartement, ce qui nous a fait tilt tout de suite, c'est que nous avions accès au toit. Effectivement, on vient partager je vais vous ouvrir parce que on vient partager un coup à boire avec les copains, on plante nos salades, on a quelques tomates, etc., etc. Mais surtout, on a un espace extérieur. Les points positifs de l'agencement de mon appartement, c'est que finalement, je suis sur rue par le point rentrant dans l'appartement, par la coursive, mais je suis sur jardin. C'est cette notion de volonté de faire en sorte que chaque appartement est un point de perspective. Et je trouve que de dire aux gens, on vous fait vivre dans un endroit où vous avez devant vous des choses qui bougent, des perspectives sur le demain et sur le quotidien, moi, est essentiel pour la construction humaine.
2: C'est plutôt positif cette fois-ci.
1: C'est très positif. Et c'est l'un des avantages du neuf, d'ailleurs, d'avoir des espaces extérieurs.
2: Tout à fait. Alors, ce qui lui semble lui plaire, c'est que ce sont surtout les coursives, les espaces extérieurs, voire le ciel. Pourtant, les promoteurs renoncent souvent à développer ces genres d'espaces.
1: Je vous arrête. Aujourd'hui, dans la production de Cogedim, plus de 96% des appartements

0: ont un espace extérieur depuis le deux pièces. Et nous sommes d'ailleurs engagés récemment à faire en sorte que tous nos appartements à partir du deux pièces aient un espace extérieur. Et j'irais même plus loin, c'est pas l'espace extérieur qui est important, c'est la qualité de cet espace. D'ailleurs, tous nos espaces font plus d'1,40 m de profondeur. Et en plus, pour chaque appartement, l'espace extérieur doit avoir plus de 10% de la surface de la. Sa surface doit avoir 10% de la surface de l'appartement.
1: Et donc, c'est.
0: Les coursives. Alors, moi, ce qui m'intéresse, c'est l'usage des choses. Une coursive est un intérêt si. Encore faut-il lui donner un lieu d'échange, un lieu de partage avec ses voisins. Bien évidemment, elle a beaucoup d'intérêt.
1: François Leclerc, une réaction par rapport à ce témoignage plutôt positif?
2: Mais je veux dire, d'abord, pour qu'il n'y ait pas de confusion, c'est que beaucoup de la production est plutôt très bonne.
0: C'est-à-dire,
2: mais franchement, là, ce rapport, c'est vis-à-vis des excès qui sont faits. Et les excès sont comme aussi assez nombreux. Mais sinon, il y a entre ces deux témoignages successifs, il y a une grosse différence, c'est que dans l'un, il y avait beaucoup de bruit. C'est-à-dire, ça pose la question, où est-ce qu'on construit? Parce que construire sur un truc très bruyant, etc., avec une seule ouverture là, c'est un vrai problème. Donc effectivement, dans notre rapport, on a beaucoup mis en avant la relation à l'extérieur, autant du point de vue de la qualité, des apports de lumière, etc., que par rapport à la prolongation, avec au-delà d'1,60 m, pour avoir des vrais loggias sur lesquels on puisse meubler, etc., et surtout qu'ils fassent de l'ombre. Et je voudrais revenir sur ce qu'a dit ce monsieur tout à l'heure, c'est dire qu'à un moment, quand on propose d'avoir plus de hauteur sous plafond et d'avoir de la traversabilité, c'est en fonction du confort d'été qui est un problème de plus en plus grave, on va dire. Et là c'est un vrai sujet. C'est-à-dire, on est très content, c'est toujours très vendeur d'être plein sud, mais à un moment, ça va faire des choses intenables quand c'est surchauffé toute la journée, comme l'expliquait ce monsieur, et qu'on ne peut pas faire de courant d'air la nuit, de profiter un peu d'une ventilation nocturne. Donc tout ça est assez cohérent entre cette technique que vous mettez en avant, de dire il faut chauffer, il faut rafraîchir, etc., et la forme qu'on a plus de hauteur. Quand on est traversant ou doublement orienté, c'est beaucoup plus facile de rafraîchir un appartement.
0: En ne stigmatisant pas l'orientation plein sud, parce que pour moi, c'est l'orientation plein ouest qui a plus de sujets, parce que le soleil au sud est au zénith pendant toute la journée, et une casquette devant les fenêtres permet de régler aussi une bonne partie. Vous avez raison, le confort d'été est super important, mais ce n'est pas que la ventilation de l'appartement est primordiale, mais il n'y a pas que ça. Il y a aussi les matériaux de façade, les matériaux à forte ou faible inertie, la couleur des façades, les éléments occultants, les panneaux verticaux. Alors, monsieur avait des panneaux verticaux en verre, donc c'est une autre chose. C'est des panneaux qui étaient plus là, à mon avis, pour des questions acoustiques, justement, puisqu'il était en premier étage sur une rue passante. Mais les panneaux verticaux occultants peuvent avoir aussi un grand intérêt en matière de confort d'été. Et par contre, à l'ouest, vous avez le soleil qui descend toute la journée et qui chauffe l'appartement beaucoup plus.
2: La personne tout à l'heure disait qu'il était plein sud. Mais c'est juste pour dire que ce que j'aime bien dans ce deuxième témoignage, c'est aussi l'idée que la coursive est une possibilité, ce qui a souvent été banni. C'est-à-dire l'idée de trouver des typologies différentes, de trouver des grandes terrasses, revenir à ces architectes héros des années 70.
0: Vous mélangez grandes terrasses et coursives.
2: Non, mais il parlait des grandes terrasses et des coursives.
0: Oui, c'est deux choses.
2: Voilà, de dire qu'on peut en même temps avoir des espaces extérieurs qui soient des lieux collectifs et en même temps des lieux privés, réinventer des immeubles étonnants par rapport à ça, je souhaite fortement.
0: Et vous ne pensez pas qu'en multipliant les cages d'ascenseurs, on va pas contre ça? Parce que le fait d'avoir des cages plus petites font que les gens se rencontreront moins, peut-être.
2: Attendez, le temps qu'on passe dans une cage d'ascenseur ou dans un palier est comme très limité. À part ça, moi je suis ravi qu'on se rencontre sur les coursives, je trouve ça très bien. La coursive permet d'être en même temps traversant et en même temps de. La diminution des cages d'escalier, ça marche bien avec les coursives. Pour le reste, d'avoir une petite circulation intérieure comme un couloir d'hôtel avec des logements qui passent dessus, c'est pas très passionnant.
1: Alors, voilà. Il y a aussi une question sur l'épaisseur du bâtiment, puisque là il parlait d'appartements traversants. Visiblement, ça permet de réduire la circulation à l'intérieur et surtout, ça permet d'avoir plus d'échanges entre une façade sud, une façade nord, ou est et ouest, donc de varier un peu les expositions. On est dans votre rapport, François Leclerc, vous dites que vous préconisez des immeubles plutôt fins, 12 mètres d'épaisseur, qui permettraient de faire des appartements traversants et d'éclairer toutes les pièces. Est-ce que c'est la condition sine qua non pour avoir une bonne qualité de logement?
2: Non, je n'impose pas l'épaisseur de 12 mètres. J'ai montré dans ce rapport qu'on est passé dans la fabrication de la ville, dans le dimensionnement de la ville, d'une épaisseur de 12 à 15 pour calculer les mètres carrés d'un quartier. 15, on a du mal à faire du traversant. 12, c'était la norme des années 70 pour faire ça. Mais à part ça, la traversabilité, elle peut se faire de tas de manières. L'augmentation avec des plots, des tours, des systèmes complexes, des formes un peu plus riches qu'une barre de 12 ou une barre de 15. La barre n'est pas l'avenir de l'architecture obligatoirement.
0: Certes, mais quand vous parlez de trois pièces de 62 mètres carrés, on ne peut pas avoir trois pièces de 62 mètres carrés traversant si on a une trame qui n'est pas de 12. Donc on tourne un peu autour du pot. Tandis qu'un 4 pièces traversant, bien évidemment, avec même une trame plus épaisse, nous arrivons à avoir des 4 pièces.
2: Je vous le dessinerai avec plaisir.
1: Alors vous avez justement, Marie-Catherine Chazot, vous avez dessiné, enfin vous avez, avec votre équipe d'architectes, dessiné un peu des appartements qui viennent un peu à contre-pied des préconisations du référentiel.
0: C'est pas du tout à contre-pied. Je respecte énormément le travail de François Leclerc, qui est un architecte que je respecte énormément et qui travaille pour nous d'ailleurs. Donc c'est pour ça que je suis allée lire ce rapport qui m'intéressait énormément. Et je me suis dit, il y a toutes ces valeurs. Essayons de créer un appartement où on impose une surface d'appartement global, une surface de séjour cuisine, une surface de chambre, pour voir où on en arrive. Et je me dis que quelque part, en mettant autant de contraintes, on va peut-être stigmatiser l'appartement, on va peut-être le rentrer dans un carcan. Et je pense même qu'on va contre le travail de l'architecte en lui mettant trop de contraintes. Là, le séjour, il doit faire telle taille, la chambre doit faire telle taille. On arrive à avoir des appartements standardisés qui ressembleront tous les uns les autres. Et ce n'est pas du tout l'essence même du travail de l'architecte. Nous choisissons des architectes aujourd'hui pour justement avoir des formes plurielles et des formes diverses d'appartements. Et c'est ça qui nous intéresse aujourd'hui.
2: Non, mais franchement, il faut revenir à certains fondamentaux. C'est-à-dire, quand on parle de la chambre, je ne sais pas si la chambre est un produit à la mode ou pas dans vos critères, mais la chambre, elle fait habituellement 9 mètres carrés, sauf la chambre parentale des parents, dites des parents, qui en fait 12. Les 9 mètres carrés, souvent, sont amputés d'un placard et il reste 7,5 mètres carrés utilisables. C'est très très petit, et vu la position de la fenêtre, des prises de courant du radiateur, il y a une seule manière de se meubler, avec un petit lit, avec un petit bureau, et il n'y a aucun espace de liberté là encore. C'est-à-dire, cette notion de confinement, finalement, ça nous a aussi appris que le vivre seul est important. C'est-à-dire, on peut être un môme de 15 ans ou de 16 ans, d'être chez ses parents, et de ne pas être confronté forcément à ce fameux séjour de pièces à vivre, à des parents qu'on n'est pas obligé d'aimer en permanence. Donc se réfugier dans sa chambre, il faut que cette chambre, ça correspond à un abri vivable, quoi, dans lequel on peut installer un lien un peu plus grand, dans lequel on peut travailler, on peut recevoir un copain, je sais pas quoi. Donc nous, c'est pas énorme. On dit qu'il faut passer à 10,5 mètres carrés. C'est pas ça qui va mettre par terre.
0: Vous dites qu'il faut 12 mètres carrés moyens.
2: Non. Je vous relisez le rapport. C'est-à-dire de dire que une fois qu'on extrait le placard, il reste réellement 2 mètres carrés dans lequel on arrive à faire des choses. On n'est pas des extrémistes là-dedans. On dit juste, on élève un peu le niveau. De la même manière, c'est ce qui m'intéresse plus que les surfaces globales, sont les pièces à vivre. Donc, bien sûr, la chambre et aussi le couple, c'est séjour cuisine.
0: Moi, ce que j'essaie de vous expliquer, c'est que c'est pas que la taille qui fait la qualité d'un appartement. Vous prenez une chambre, qu'elle fasse 12, qu'elle fasse 11, que ce que vous voulez, vous mettez des portes, des fenêtres de tous les côtés, vous n'arrivez pas à mettre un lit. Peut-être qu'une chambre de 9 mètres carrés, bien proportionnée, avec les fenêtres et les portes du bon côté, permettront d'avoir un espace à vivre plus agréable, plus grande, qui sera moins bien.
2: Non, c'est beaucoup plus facile quand c'est à peine un peu plus grand.
1: Hein. Par rapport à la taille, justement, François Leclerc, par rapport à la taille des appartements, est-ce qu'un appartement grand, c'est forcément la solution à tout ? Par exemple, je prends un couple avec bébé qui veulent un appartement près de leur emploi, qui ne peuvent pas forcément se le payer. Un appartement de moins de 55 mètres carrés, ça leur conviendrait bien. S'il est bien agencé, au moins, ils pourraient se le payer ou ils pourraient le louer. Est-ce qu'il n'y aurait pas aussi un intérêt à avoir des petits appartements bien conçus, compacts ?
2: Ils existent sur le marché. Finalement, on en a produit énormément, donc ils existent. Voilà, c'est-à-dire que il ne s'agit pas de tout casser, de tout remplacer par de nouvelles normes. C'est-à-dire il y a un stock considérable qui existe avec ces petits appartements. Et je comprends, de toute façon, le petit appartement, c'est une sorte de fantasme que je comprends tout à fait, parce que c'est l'idée de la ville idéale.
0: Mais il n'y a pas de fantasme.
2: Non, c'est l'idée de la ville idéale, c'est-à-dire que on est tous venus plus ou moins de province, on a atterri à Paris, on était prêt à tout, de vivre dans un petit appartement, parce que la terrasse qu'on n'avait pas, c'était la terrasse du café, parce que le jardin, c'était le square, etc. Donc le petit appartement était un lieu de passage, un lieu merveilleux, une sorte de d'abri temporaire dans lequel on faisait que passer. Mais la ville idéale, elle a un peu disparu, elle a fréquemment disparu.
1: Alors, avant de continuer, je vous propose d'écouter la chronique de David Trottin, qui va nous emmener sur un débat.
3: Bon, eh bien, moi, je vais relancer le débat, puisque la chronique, c'est un autre prisme pour relancer les choses. Donc, moi, quand je pense à l'habitat et au logement collectif, bon, collectif, on va parler aujourd'hui. Il y aura une autre émission, je pense, sur le logement individuel, parce que ça, c'est super important à ne pas oublier. Je dis donc, quand je pense au logement collectif, moi, je revois la scène d'un vieux film de Charles Laughton qui s'appelle La Nuit du Chasseur. Alors, je sais pas si vous connaissez La Nuit du Chasseur, Robert Mitchum. Voilà, je vois que tu connais. Vous connaissez. Le personnage principal, c'est le héros maléfique dans ce film. Il évoque la lutte entre le bien et le mal. En faisant lutter ses mains, sur ses phalanges, sont tatoués sur une de ses mains Love et sur l'autre de ses mains, de l'autre main, Hate. Et donc on voit comme ça une mise en scène où les doigts doivent être tatoués et vont s'enlacer et on se demande qui, au final, va gagner entre l'amour ou la haine. Il me semble que le logement est pris dans une lutte semblable, celle entre le bien et le mal, une lutte entre la réalité du marché et l'utopie. Dans la première main, il y aurait le logement comme produit qui fait la ville en répondant à l'impérieux besoin de toujours plus de logements, c'est ce qu'on a dit, et donc il y a un marché très concurrentiel. L'investissement immobilier, c'est plus ou moins 20% du PIB, et le logement, c'est de la construction, donc c'est des enjeux environnementaux touchy en cette période. Donc la production de logements doit être régulée, contrôlée par toujours plus de lois, normes, règles de financement. Ça, les gouvernements n'en sont pas avares. Hein. À croire que si pour les architectes, avoir le Pritzker est un Graal, pour un ministre du Logement, le Graal, c'est une gentille loi qui porte son nom et rajoute une couche de contraintes sur un tas de règles. Du coup, chacun pense qu'une règle de plus va tuer la marge de création ou de recette. Il faut dire que beaucoup de monde vit sur la bête dans le monde et que tout le monde veut sa part du marché. Alors c'est le produit que l'on optimise ou que l'on sert pour essayer d'avoir des prestations et avec ces prestations. Et les surfaces qui, de la même manière, suivent les minima des normes. Donc, quand on voit le résultat, c'est ce dont vous parliez, le basique est basique et le luxe, lui, ne parie pas tant sur les qualités spatiales pour concurrencer le bon vieux haussmannien, mais plutôt sur une sorte de combo, parking, ascenseur, loggia, cuisine à l'américaine, climatisation aujourd'hui, même si on se pose des questions, et quand même une structure bois, parce qu'on veut quand même avoir une vertu quand on peut le faire. Les logements actuels sont-ils mieux que ceux produits il y a 10 ans, 50 ans, 100 ans? Je vous vois réfléchir, pas sûr. En tout cas, tout se ressemble, au centimètre carré près. Et ça, de Roubaix à Montpellier, si on peut dire. Donc, comme c'est un produit de première nécessité, le logement est devenu générique. T3, T2, T4, T5, chacun s'y conforme, les maîtres d'ouvrage, les architectes et les habitants. Et là-dedans, moi, je me pose une question que vous vous posez aussi, c'est, il est où le plaisir d'habiter ? Alors, on peut se demander si c'est un luxe, si c'est quelque chose qui est à part, si c'est trop personnel pour être proposé, si c'est à Ikea de se charger de cette part de la réalité du logement, ou si c'est seulement le quartier qui le procure, comme vous disiez, sur la question de la surface et du rapport aux fonctions qu'on trouve à la ville. Bon, pas sûr qu'avec le confinement et ce qu'on a vu dernièrement, on soit pas à la limite de l'exercice et qu'il faille pas peut-être tirer parti de cette situation pour repenser les choses. Donc je reviens à mon film avec ma lutte entre le bien et le mal et donc de l'autre côté, dans l'autre main, et qu'est-ce qu'il y aurait ? Il y aurait le logement comme matière théorique, au cœur de l'architecture et de son enseignement. Habiter est une philosophie, les typologies spatiales, les modes constructifs ou opératoires induisent des usages et des modes de vie. C'est un vrai laboratoire à idées, avec du bon comme du bizarre, un corpus de recherche qui ressemble un peu à un Kama Sutra mais qui invite à repenser la question. Sans hiérarchie. On revient au basique, le grand logement égale un beau logement. Mais aussi, on peut parler du logement vertical, du logement co-living, du logement sans porte, du logement traversant, bien sûr, le logement villa, ces immeubles villa, la spatialisation des fonctions dans le logement, le room plan, qui est pourtant un concept ancien cher à Adolf Loos, est toujours vaillant dans l'enseignement. Il est même pas trop facile à rendre handicapable, mais il est toujours présent. Le logement à double entrée, qui permet d'être partageable. Le plan neutre, on va en reparler plein de fois, je pense, aujourd'hui. Le logement et sa pièce en plus, le logement sans couloir, le logement avec une seule fenêtre, mais peut-être une grande fenêtre, le logement en mur habité, avec cette histoire de logement et d'espace servi, d'espace servant, le logement évolutif, c'est quelque chose dont on a déjà parlé, le logement à finir, c'est aussi une vraie question, est-ce qu'on livre quelque chose de complètement abouti ou c'est l'acquéreur qui va pouvoir le transformer, le fameux logement compact, le logement avec fonction mutualisée. Pour mémoire, avoir une machine à laver perso, quand le mètre carré coûte 10 000 euros, ça fait à peu près 3 600 euros de plus qu'on rajoute au prix de la machine. Donc au prix d'Arty, il y a une incidence pas neutre. Le logement post-Covid, qui pose toutes ces questions d'alcôve, d'endroits pour télé, plein de trucs à l'intérieur. Voilà. On ne va pas oublier les prolongements extérieurs, mais là, c'est une autre histoire. Tellement de possibles sont possibles. Et la ventilation naturelle, le logement bioclimatique, le mur trombe, les logements qui aussi parle de matière, parce qu'habiter dans un logement en terre, en pierre, en brique, en béton, c'est pas pareil. Et on peut même reconvoquer la figure tutélaire de Hans Walter Müller et le gonflable. Voilà. Donc, à cette liste ouverte, que le temps réduit cette chronique me limite, on peut imaginer des mix et différents thèmes à adjoindre. Et en plus, il y a tout ce qui est ingénierie foncière et financière qui, pour réduire le coût d'investissement, peut proposer des démembrements entre foncier et bâti pour sortir de cette spirale que vous évoquiez, du T3 pour parent 1 plus parent 2 plus bébé égale 57 mètres carrés et en gros 300 mois de crédit à rembourser. Voilà. Pourtant, ces recherches sont très peu valorisées. Le logement serait-il un domaine où la recherche n'est pas utilisée pour améliorer la production? Ça, je trouve que c'est une question qu'on peut se poser. Et si on revient à nos deux mains qui luttent, et où est le bien et où est le mal, dans tous les cas, toutes ces expériences, quand elles sortent du carton pour être réalisées, bah, elles font des cartons. C'est-à-dire qu'on parle souvent d'exemples, enfin, on peut parler d'exemples récents. Alors, Sophie Delay, on ne s'est pas tous connectés pour parler de Sophie Delay, mais on va en parler. Mais l'opération de Sophie Delay et de Grand Dijon Habitat, avec son plan neutre où chaque pièce est polyvalente, c'est quelque chose qui rebat les cartes. Je vais citer, sans l'avoir prémédité, Édouard François pour Cogedim et son immeuble Panache à Grenoble, qui donne sur les toits avec des grandes terrasses séparées des logements, qui sont aussi une alternative à au petit balcon qu'on vient coller sur la façade. Alors pourquoi hésiter, chers maîtres d'ouvrage, chers architectes? Osez vous donner la main pour faire une conclusion à cette chronique. Travaillons sur des problématiques et des thèmes nouveaux, des typologies, et réinventons le plaisir d'habiter. Voilà. J'aime bien conclure sur une citation de Ripid, ça marche toujours. Donc il y en a une très belle, c'est « Mets ta main dans la mienne et que ce soit le gage d'un heureux hymen ».
1: François Leclerc, une petite réaction par rapport à cette chronique?
2: Je me considère pas comme le love et vous comme le hate. mais simplement pour dire où je rejoins complètement David, c'est sur l'idée que certaines métropoles, en tout cas la région parisienne, certaines parties de la zone dense de la région parisienne, sont peut-être des territoires en fragilité. C'est-à-dire le désir de fuite, il existe. Alors on est dans cet épisode où on ne sait pas très bien où on va post-Covid, on ne sait pas ce qui se passera réellement dans ce désir de fuite, si ça va se pérenniser, si tout le monde va aller dans le Perche ou je ne sais pas où. Il y a une polémique actuellement sur les pavillons, mais c'est une réalité de dire que effectivement ça peut être une sorte de renaissance par rapport à des territoires oubliés qu'on a vu dans une crise encore précédente, mais c'est aussi la possibilité d'aller dans les fins fonds des confins des régions de l'Île-de-France entre autres, et que cette demande, elle va faire du pavillon, elle va grignoter le sol, c'est une réalité. Donc donner plus de sens, de plaisir d'habiter autant son appartement que sa ville, que son quartier, etc., c'est un vrai sujet, et c'est pas uniquement le logement. Bien sûr, c'est une question de prix, vous l'avez dit, c'est une question aussi d'activité du sol, de la ville que l'on aime, etc. C'est une question de jardin, de température, etc. C'est un sujet urbain extrêmement complexe. Mais je voudrais juste dire que le logement, c'est la brique essentielle de l'édifice.
1: C'est ce qui a été dit dans notre rapport.
2: Si la brique elle est un peu friable, l'édifice se fissure. Donc là où je lutte et où on pourrait lutter ensemble, c'est retrouver beaucoup de désir d'habiter dans la ville dense.
1: Alors je voudrais mettre un peu du poil à gratter quelque part, c'est que page 56 de votre rapport, vous parlez d'optimisation, surtout sur les prix du foncier. Et c'est un peu, il me semble, le nerf de la guerre. On a des prix de sortie qui stagnent ou qu'on veut même réduire, et un prix du foncier qui ne fait qu'augmenter, qui réduit en fait du coup l'espace entre les deux pour pouvoir concevoir et construire. Est-ce que on n'est pas là dans une espèce d'équation impossible, Catherine Chasseau.
0: Déjà, laissez-moi réagir aussi, ouais. Puisque vous avez demandé à François Leclerc de réagir sur la chronique. J'aimerais bien qu'on arrête de stigmatiser aussi le métier de la promotion immobilière. Moi, ça fait 20 ans que je suis architecte, ça fait plus longtemps que je suis architecte, mais 20 ans que je travaille chez Cogedim. Cogedim a intégré des architectes dans ses équipes depuis même avant, puisque je n'étais pas la première. Mais j'ai une équipe aujourd'hui qui est constituée de 20 architectes qui travaillent au quotidien pour améliorer la qualité de vie de nos acquéreurs, pour travailler sur leur bien-être, et plus récemment nous travaillons sur la santé. Donc oui, nous sommes là pour réfléchir à la nouvelle façon d'habiter de demain, et bien évidemment les architectes sont pour nous nos aides, et nous travaillons main dans la main pour y arriver. Et si notre production augmente de telle façon, c'est que aussi nos acquéreurs au bout du compte sont satisfaits. On travaille pour ce but-là, pour satisfaire nos acquéreurs, pour rendre leur vie meilleure, pour faire en sorte que leur sociabilité, leur santé, leur bien-être soit optimisé. Donc oui, nous sommes là pour travailler pour le bien vivre de demain, et nous devons le faire ensemble, oui, bien évidemment. Alors pour revenir à votre question de foncier, excusez-moi, je vous ai interrompu.
1: Non, tout à fait. Le problème, c'est un peu aussi le foncier, puisque le prix du foncier, il y a une espèce de compétition des promoteurs pour avoir des terrains, qui fait augmenter la charge foncière, et avec un prix de sortie qui, lui, est toujours au même niveau, voire même qu'on essaie de faire baisser. Et on a une espèce de compression de cet espace pour construire, pour créer.
0: C'est pas qu'il y a une compétition. D'abord, le terrain est de plus en plus difficile à trouver. Donc, est-ce qu'il ne faudrait pas peut-être caper le prix de sortie, alors ? Parce que le prix d'entrée, malheureusement, nous sommes dans un état de droit où chacun peut vendre son terrain au prix qu'il le souhaite. Mais oui, les terrains sont de plus en plus rares, et ça va être difficile de construire. Mais c'est là que nous devons travailler ensemble aussi pour trouver plus de terrain, et pour travailler différemment avec d'immeubles à réhabiliter, plus d'autres façons de construire peut-être. Oui.
1: François Leclerc, vous parlez dans votre référentiel d'une optimisation, en tout cas de faire participer à cette recherche de terrain les sociétés publiques, les établissements publics fonciers ou les communes. Est-ce que c'est une piste pour éviter justement cette spéculation foncière ?
2: Mais c'est vrai qu'il y a un énorme problème foncier, et il y a une sorte de malthusianisme municipal actuellement qui fait que la volonté de construire est pas très forte actuellement. Le maire qui bâtit, qui est le maire qui est battu, c'est une chose qui est assez marquée dans les esprits. En tout état de cause, on parle de construction neuve, mais il n'y a pas que ça, quoi. C'est-à-dire, le vrai sujet, c'est de savoir comment la transformation va se faire, la transformation des bâtiments existants. L'idée, c'est dans notre rapport, c'est d'imaginer qu'il faut le plus possible construire dans la transformabilité, et donc la transformabilité, elle s'opère aussi par rapport à ce qui s'est construit préalablement, pas toujours très facilement, mais le bureau, qui est une valeur un peu en baisse actuellement, est un foncier disponible de transformabilité pour fabriquer du logement. C'est vrai qu'il faut explorer plein de pistes pour dire, puisqu'il y a le foncier de moins en moins disponible, allons explorer ailleurs. Mais c'est pas parce qu'il y a ces difficultés de terrain qu'il faut faire une régression permanente dont je parlais tout à l'heure.
1: Emmanuel Wargon parlait quand même de construire 250 000 logements sociaux et quasiment le double logements privés. On n'en est qu'à 90 000 sur l'année.
2: Oui, mais vous avez raison. Moi, j'ai l'impression que
1: presque on parle dans le vide, puisqu'on n'arrive pas à construire du logement.
2: Non, mais que la grande recherche actuellement, c'est la conviction des maires, c'est le fait de trouver du foncier sur les centres commerciaux qui servent de moins en moins, d'inventer une nouvelle manière de construire et de réhabiliter. Et de considérer que on brise ce système toujours du terrain dans lequel on va piquer sur l'extension de la ville, on n'en peut plus finir, quoi. Donc c'est un vrai gros sujet. Le vrai gros sujet, il est là, si vous voulez.
0: Emmanuel Wargon parle aussi d'intensité urbaine, et j'aime beaucoup cette façon de voir les choses. On ne parle pas de densité, mais d'intensité. Dans le terme intensité, il y a une dynamique, et la ville est dans cette dynamique. Nous allons encore toujours plus loin, et pour mieux vivre, il y aura peut-être plus de choses dans les villes, mais il y aura cette volonté de faire vivre ensemble les gens dans cette ville qui sera de plus en plus ouverte les uns sur les autres. Donc cette intensité, pour moi, est un vrai plus, une vraie dynamique qui nous pousse à aller de l'avant.
1: Alors, pour rester sur Emmanuel Wargon, puisqu'on en parle, ce qu'elle propose de faire, c'est de s'appuyer sur votre rapport pour créer une espèce de nouveau Pinel qui permettrait de défiscaliser pour appliquer ce que vous avez élaboré pour améliorer la qualité des logements. Est-ce que vous pensez, en tant que promoteur, que c'est intéressant d'avoir cet encouragement fiscal, ou est-ce que c'est une autre recette ?
0: D'abord, vous savez, quand on crée un logement, on ne le crée pas pour du Pinel ou autre chose. Nous, on crée des logements pour des habitants, et on ne sait pas, au moment où on va créer notre immeuble, si ça sera vendu à des investisseurs, ça sera vendu en accession, ou ça sera peut-être un immeuble social au bout du compte, ou on le vendra en bloc. On crée des logements parce qu'on crée des logements pour des gens. Donc, le sujet de la finalité de la chose est pour moi secondaire quand on parle de qualité du logement.
1: Donc pour vous, ce nouveau Pinel vertueux n'a pas beaucoup d'influence sur la qualité des logements.
0: D'abord, on a le fait d'avoir des surfaces. Est-ce que ça rend un appartement plus vertueux, le fait de lui caper sa surface? Ça, c'est le débat reste ouvert.
2: Non, mais en tout état de cause, le Pinel, c'est un levier important puisque ça correspond en projection à une part très importante de vente. On ne sait pas effectivement a priori si c'est Pinel ou pas Pinel. Enfin, pour l'instant, on joue sur le thème du pinélisable, pour utiliser des termes un peu idiots. Oui. Mais de dire, effectivement, ça correspond à plus de 50% de la production de logements libres. Donc, c'est ce levier-là qui nous semble important. Et l'État fait un effort en donnant de l'argent par une défiscalisation, finalement. Mm-hmm. Donc, de dire que c'est donnant-donnant, c'est pas complètement idiot. Surtout que les demandes que l'on fait ne sont pas extravagantes. Je sais qu'on considère qu'il y a souvent une espèce de millefeuille administratif ou un millefeuille de demande qui est très importante. Mais voilà, donc de dire que le Pinel, il y a l'État qui s'y mêle, parce que en plus de ça, souvent, c'est un système de vente, je dis pas partout, hein, faut bien tempérer ce que je dis, c'est pas partout, mais souvent, il y a des ventes Pinel à des investisseurs privés qui sont un peu limites. C'est-à-dire, il y a cette phrase que j'ai déjà entendue, c'est pas pour habiter, c'est pour louer. C'est-à-dire, à un moment, c'est un investisseur privé qui va acheter quelque chose de très lointain, où il voit même pas où c'est, il achète ça sur un bout de papier, comme ça. Donc, à ce moment-là, c'est juste pour dire qu'il y a des excès qui sont faits. Il y a des excès, il y a un mode de défiscalisation qui doit être un peu contrôlé. C'est ça qui me semble intéressant.
0: Le locataire est un habitant comme un autre, mais...
2: Le locataire, il loue après coup. Il est obligé d'habiter là, il n'a pas tellement le choix. Mais le Pinel, il a ça d'intéressant, c'est qu'il propose des produits locatifs.
0: Mais vous savez
2: finalement,
0: que le Pinel, c'est plutôt les petits appartements qui vont
2: oui, sur
0: le Pinel,
2: et pas
0: les trois pièces traversantes. Ouais.
2: Il y a des deux pièces et des trois pièces. mais ça veut dire qu'il y a une augmentation de cette offre par rapport à des locataires finaux qui ne sont pas du tout prescripteurs.
1: Alors chaque mois, nous invitons un ou une journaliste à participer à notre sujet. Aujourd'hui, carte blanche à Isabelle Régnier, journaliste à la rubrique Architecture au journal Le Monde.
4: Le logement, c'est ce qu'il y a le plus contraint. Cette phrase, c'est le mantra qu'on ressort généralement, sinon immanquablement, aux critiques d'architecture au moment de lui faire visiter un logement. C'est imparable pour se dédouaner de la pauvreté de ce qu'on est sur le point de vous faire découvrir, pour justifier ces injustifiables boîtes à chaussures qui font office de chambre, cet évier collé dans un coin du salon qui fait office de cuisine, ces fenêtres format timbre-poste, ce lino triste comme un lendemain de fête. Le lieu commun a son fondement, toujours, et son utilité. S'il explique la médiocrité du tout venant de la production, il permet aussi d'identifier les bons architectes. Le bon architecte n'est pas celui qui s'affranchit de la contrainte, c'est celui qui arrive à en faire quelque chose d'intéressant, voire de nouveau. Celui qui trouve la brèche dans le millefeuille de normes et de ratios économiques qui corsettent le logement, et qui la creuse, qui la triture, jusqu'à ce que l'étau soit suffisamment desserré et qu'on puisse commencer à réfléchir, au-delà du mur et des toits, à l'idée d'habiter. Qu'est-ce que ça donne alors, quand on desserre l'étau ? Le travail de Sophie Delay, en l'espèce, est riche d'enseignements. Avec sa toute petite agence, cet architecte n'a jusqu'à présent fait que du logement. Mais ces logements sont formidables. Ce qu'elle a fait pour l'écocité des maraîchers à Dijon sont même spectaculaires. Ce sont des logements sociaux. Et pourtant, ils sont tous dotés de ce qu'elle appelle des salons cathédrales. Des salons à double hauteur, parés de grandes baies vitrées, qui donnent aux habitats une luxueuse sensation de lumière et d'espace. Comment a-t-elle imposé cette folie ? En s'appuyant sur une contrainte spécifique à cette écocité et en faisant preuve d'un peu de malice. Dans cette ZAC, les architectes étaient tenus de sanctuariser une partie de la parcelle au motif qu'on pourrait un jour vouloir la densifier. Dans la plupart des lots, l'injonction s'est traduite par des jardins privatifs rikiki qui donnent au quartier des airs de cauchemars suburbains à la Truman Show. Sophie Delay, elle, a pris une autre option. Elle a dispersé l'espace transformable à l'intérieur des appartements. Son idée, c'était de dire que la double hauteur des salons contient virtuellement une pièce supplémentaire, installée en plancher au milieu et hop, le tour est joué, la cellule est dédoublée. Et elle a misé sur les qualités de son architecture pour tuer dans l'œuf les velléités de transformation de ses logements. Sophie Delay est une militante. Elle se bat contre ces préjugés tenaces qui voudraient que le logement social soit nécessairement laid. Elle se bat contre la dynamique de cloisonnement qui est à l'œuvre partout aujourd'hui. Chez elle, l'intime et le collectif se fondent dans une douce continuité par gradations successives. Quand elle pense logement, elle pense habiter. Dès lors que les familles ont changé, que les modes de vie ont changé, que le travail a changé, elle considère que le logement aussi doit changer et elle y travaille. Elle a même fabriqué un prototype. La résidence pour Grand Dijon Habitat, qui lui a valu en 2019 l'écart d'argent dans la catégorie Habitat, celle-là même dont David Trottin nous a parlé tout à l'heure dans sa chronique. Plutôt que de prendre le logement comme unité, comment on case tant de T2, de T3, de T4 dans un volume ou une surface donnée, elle a imaginé pour ce projet une méthode de travail alternative qui soit centrée sur la pièce, une pièce standard de 13 mètres carrés sans fonction assignée, qu'on peut démultiplier, agencer et réagencer de mille manières. Ça donne beaucoup de liberté pour construire et beaucoup d'options pour habiter. Les 40 logements se déclinent en 18 compositions différentes. Les appartements sont comme des petites marguerites, des corolles de pièces avec toujours une pièce extérieure articulée autour d'un module central. Il y a quelque chose d'un peu bizarre, c'est vrai, dans cette pièce centrale qui ne reçoit de la lumière qu'en second jour. Mais ces grandes loggias, ces pièces réassignables au gré des évolutions de la vie, ultra bien conçues qui plus est, avec des murs épais qui abritent de formidables espaces de rangement, des grandes fenêtres qui laissent la lumière s'engouffrer généreusement, tout cela crée du possible et donc de la joie. N'est-ce pas là ce qu'on demande à un prototype, d'ouvrir des horizons et de montrer la voie ?
1: Merci Isabelle Régnier. Très belle perspective sur d'autres manières de concevoir des logements. François Leclerc, une réaction par rapport à ça ?
2: Oui, je vous félicite parce que décrire un appartement comme ça à la radio, c'est un exploit pour moi. Mais pour vous dire que je connais ce travail de Sophie et qui est absolument admirable, je me pose juste la question, c'est la preuve par l'exemple, qui est un vrai sujet dans l'histoire de l'architecture. C'est-à-dire, on connaît ce qu'a pu faire Renaudy, quels sont les enfants de Renaudy. On peut dire un peu Andrew Parra, un petit peu comme ça. On connaît le travail de Nouvelle à Nemosus, celui de la Coton-Vassal, ensuite à Bâle avec Nouvelle aussi. Mais en quoi ces volontés originales et originelles de dire faisons mieux, faisons plus grand, faisons plus beau, ont donné de la suite. Donc je suis très admiratif du travail de Sophie, très admiratif d'autres travaux, mais je me pose toujours la question de la possibilité de démultiplier ce travail qui soit... c'est l'histoire de la preuve par l'exemple, dont parle beaucoup Patrick Bouchain. Mais quelles sont les suites réelles ? C'est pour ça que je pose un peu la question entre ces travaux admirables qui peuvent donner des enfants ou pas, et une légère contrainte que l'on propose pour élever le niveau de jeu global.
1: Marie-Catherine Chazou.
0: Alors moi aussi je trouve ce travail très, très intéressant, mais c'est pas la démultiplication qui est pour moi importante, c'est la multiplication des essais qui est importante. C'est que chaque architecte doit lui-même trouver une solution différente, et c'est ce qui fera la richesse de notre production. Et trop rentrer les choses dans des cases, pour moi ça ne permet pas d'enrichir cette production.
2: Juste une remarque par rapport à ça, quand on vous demande de faire des appartements de 57 mètres carrés, je prends toujours le 3 pièces parce que c'est le plus facile à évoquer, il n'y a pas tant de solutions.
0: Alors vous savez que nous, on ne parle plus de typologie, on parle de surface. Et j'aime bien parler de surface parce que...
2: À un moment, je suis désolé, une chambre, c'est une chambre.
0: Quand on parle de deux pièces, on parle de ce que vous dites 45 mètres carrés. Mais après, on parle de trois pièces, de 62 mètres carrés. Qu'est-ce qui se passe entre votre 45 et votre 62 mètres carrés? Pas grand-chose en général. Donc c'est pour ça que, pour moi, ce qui est important, c'est de parler de surface. Ben, on va créer des 55 mètres carrés, on va créer des 56, on va créer des 70, qui sont aussi des appartements très intéressants pour d'autres raisons, parce qu'ils sont, peut-être évolutifs, ils sont différenciants.
2: Non, mais je vous l'ai dit tout à l'heure, revenons aux fondamentaux. Une chambre. Voilà, on réfléchit à une chambre. On réfléchit éventuellement où est-ce qu'on fait à manger avec des enfants.
0: Pour rester dans une structure
2: On n'est pas dans des concepts flous de surface, etc.
0: Quand vous lisez l'INSEE...
2: Au moment où on revient, où est-ce que je dors? Où est-ce que je travaille? Où est-ce que je télétravaille? Dans ma chambre.
0: Quand on lit le rapport de l'INSEE, le nombre d'habitants par logement baisse considérablement. Alors effectivement, si vous parlez d'une structure familiale avec enfants, mais il n'y a pas que ça. Il y a beaucoup de familles monoparentales aujourd'hui. Il y a beaucoup de gens qui s'habitent seuls dans leur logement. Donc oui, la chambre est importante dans une structure avec enfants, mais la chambre peut être aussi un bureau, peut-être aussi un dressing, peut-être aussi utilisé comme une salle de jeu, une chambre peut avoir multi-usages. Donc je pense que c'est là ce qui est important, c'est que chacun puisse adapter ses espaces à son mode de vie, à sa façon de vivre, à sa façon de voir les choses. Oui, une chambre est une pièce importante.
2: Dans laquelle on peut aussi travailler.
0: On peut dormir, on peut jouer.
2: Absolument, dans 9 mètres carrés ou dans 7 mètres carrés et demi, etc. Moi j'ai vu tellement de Zoom avec des casseroles en fond d'écran, etc. C'est-à-dire, il y a la recherche de l'endroit dans lequel on peut faire... Effectivement, on dit que les couples qui se séparent, ça va transformer le logement, mais aussi les gens qui travaillent chez eux aussi, quoi.
0: À un moment, il y a... Moi, j'ai des amis qui ont une famille recomposée. Ils ont préféré découper leurs pièces en même pas 9 mètres carrés. Ils ont des petites cellules de 6 mètres carrés qui sont faites comme des cabines, parce que chaque enfant veut avoir son espace personnel et ils sont très contents d'avoir cette petite espace. Quand les enfants ne sont pas là, les parents s'en servent comme des bureaux. Ils ont décidé de le faire. C'est pas nous qui avons fait pour eux. Ils ont décidé de créer ces petits espaces cabines parce que chacun de leurs enfants préférait avoir son espace personnel plutôt que d'avoir des chambres à se partager à deux ou trois. Donc il n'y a pas de règles. Je pense qu'il n'y a pas de règles.
1: Je pose une question à tous les deux. Je vous pose une question. Enfin, c'est plus une remarque qu'une question. C'est, vous savez, il y a le nouveau concours du nouveau Bauhaus européen qui est sorti et il n'y a aucun lauréat français. Est-ce que en France, les architectes ou les maîtres d'ouvrage sont un peu en panne de créativité?
0: C'est à François Leclerc qu'il faut poser la question.
2: La démonstration autour de Sophie Dehay montre qu'il y a beaucoup de créativité parfois, mais c'est vrai, ça je le répète, c'est-à-dire quand il y a cette culture du minimum ou du produit un peu standardisé parce que les tailles sont réduites, c'est vrai que la création est peut-être un peu moins facile. On a fait un comparatif toujours dans ce référentiel avec les 6 pays voisins, et c'est vrai qu'en France on est plus petit que tous nos voisins. On est plus petit, plus bas, etc. C'est-à-dire, vous voyez, en Belgique, par exemple, dans la région de Bruxelles, séjour cuisine, ça fait toujours 28 mètres carrés minimum, quoi. Vous voyez, on est dans des qualités de dimension dans les pays à côté qui permettent plus de créativité. Je suis désolé, mais la dimension permet des choses. Permet éventuellement
0: d'inventer.
2: Parlez
0: de 28 mètres carrés pour quel type de surface, pour quel type d'appartement? Vous parlez d'un studio, d'un 5 pièces?
2: Non, je parlais des 28 mètres carrés, couple séjour cuisine, par rapport aux 3 pièces, quelles sont de gravité? Mais ça, c'est des demandes, et c'est pareil en Suisse, c'est pareil en Italie, etc. Les chambres sont plus grandes. Pourquoi la France est spécifique là-dessus? Pourquoi le côté minimum? On ne répond pas tellement à votre question. Mais c'est vrai que ce côté réduction, un peu cette culture du logement minimum, je ne dis pas qu'il n'est pas partout, hein, mais qui est fréquente, ça ne pousse pas la créativité. Cette notion de demande, cette circulation, de diminution drastique du nombre de montées, ascenseurs, escaliers, avec ces longs couloirs, ça fabrique des choses uniques. Quel que soit, on voit les projets. Moi, je vois beaucoup en tant qu'urbaniste des plans qui passent sur mon bureau, et je vois une standardisation très forte, quoi, finalement.
0: Je pense aussi que chaque pays s'adapte à la culture, à sa culture, à ses habitants. Quand vous parliez tout à l'heure de buanderie, de machine à laver, effectivement, moi, j'aimerais bien avoir des immeubles où on ait des buanderies collectives comme on trouve dans les pays aux États-Unis ou dans d'autres pays. Mais le Français aujourd'hui, est-ce qu'il est prêt à avoir une buanderie collective au rez-de-chaussée ou au sous-sol? Sol ou même dans les étages. D'ailleurs, je serais prête à lui faire une buanderie collective en étage avec lumière. Non, je ne suis pas sûre que nos concitoyens soient prêts aujourd'hui à partager leur machine à laver avec leur voisin.
2: Je ne sais pas s'il y a une culture française spécifique qui serait qu'on aimerait plus le petit logement que le voisin, franchement. C'est une espèce de dégradation qui s'est passée en quelques décennies. Et il n'y a pas de...
0: Quand vous avez une famille qui se sépare, quand ils avaient un 4 pièces et qu'ils rachètent deux appartements à la place d'un, je ne suis pas sûre qu'ils puissent racheter deux 4 pièces non plus.
2: Et j'ai remarqué effectivement que le divorce était très mis en avant par les tenants de ces réductions.
0: Le divorce.
1: Alors, on n'est pas au premier référentiel logement, hein. François Leclerc, vous avez un peu l'historique.

0: Donc notre rapport, il est très précis par rapport à certains points. Il ne fait pas de logistique, comme on dit, c'est-à-dire qu'il ne tire pas à tout va. Donc ce sont des points précis, et en plus ça, on a donné des leviers. Et les leviers, finalement, il y a cette conjonction Pinel qui est intéressante, mais qui est à conjuguer avec tout ce qui se passe actuellement avec les chartes de promoteurs, on appelle des chartes de qualité, c'est-à-dire toutes les villes se penchent sur le sujet. Ben, je vois, parce que j'ai eu pas mal de demandes de la part de villes pour un conseil là-dessus, que ce soit à Nice, à Marseille, à Reims, etc., et de Toulouse, pour savoir comment inventer une politique urbaine de chaque ville qui s'introduit dans le logement, ce qui n'a jamais été le cas. Parce que les PLU ne s'intéressent pas, ne peuvent pas rentrer dedans. C'est juridiquement impossible. Donc il y a le levier Pinel, il y a le levier, j'allais dire, Pinel qui est très jacobin, l'autre plus girondin qui va s'occuper des villes par rapport à leurs spécificités culturelles, climatiques, sociales, etc., ou patrimoniales. Et puis ensuite, il y a un autre sujet qui m'intéresse beaucoup, c'est finalement, c'est les gens de l'ordre, des architectes qui m'ont dit ça, c'est que la conversation est ouverte. C'est-à-dire, ce rapport a été finalement assez entendu, j'ai un peu l'impression, on en a pas mal parlé, et que finalement, les choses ne sont pas définitives. C'est-à-dire, actuellement, dans la conversation des acteurs de la construction, entre les architectes et un promoteur, eh bien, la programmation, elle se rediscute un peu.
1: J'ai l'impression que... Petite conclusion, parce qu'on va devoir conclure.
2: Mais... Il y a un sujet sur lequel on n'a pas abordé du tout, quand même, c'est la nouvelle frugalité qui va s'imposer à nous.
1: C'est le sujet de la prochaine émission.
2: Les sujets environnementaux et qui vont de toute façon aussi contraindre nos ou amener une pièce en plus à notre construction. Construire plus étroit engendre une utilisation de béton supplémentaire, donc une dépense une dépense de CO2 supplémentaire. Voilà. Donc c'est des sujets qui ne peuvent pas ne pas être pris en compte dans un débat comme le nôtre.
1: Alors on va devoir conclure, c'est l'heure de l'agenda de Dominique Boré. Vous allez nous parler des événements à ne pas rater ce mois-ci.
3: Dominique Boré. À ne pas rater des événements, une lecture, des podcasts. L'événement, c'est du 5 au 7 novembre, la 5e biennale des réseaux des maisons de l'architecture à la maison de l'architecture d'Auvergne et dans toute la ville de Clermont-Ferrand. Pendant ces 3 jours, la ville sera effectivement le théâtre de nombreuses manifestations qui mettront à l'honneur le thème de cette biennale qui est appropriation, réappropriation. Elle rappellera donc, ces événements, rappelleront à tous l'importance de l'architecture dans leur quotidien. Des expositions qui font la part belle à la parole des habitants, des experts et des acteurs du cadre de vie. Jusqu'au 10 novembre 2021, à la Maison d'architecture de Franche-Comté à Besançon, une exposition intitulée « Espace à vivre, espace à vivre, espace sensible ». Du jour au lendemain, au printemps 2020, avec l'épidémie du Covid-19, l'espace public est devenu désert et silencieux. L'espace privé

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1: Bonjour et bienvenue à tous, bienvenue sur Bâti Radio pour cette nouvelle émission En attendant Batimat numéro 2. Et pour présenter cette émission, je suis en compagnie de Guillaume Loiseau. Bonjour Guillaume.
2: Bonjour Fabrice.
1: Vous êtes le directeur du mondial du bâtiment Batimat. On rappelle Guillaume que ce mondial du bâtiment aura bien lieu en physique, et oui, mais pas avant 2022, du 3 au 6 octobre.
2: Il aura bien lieu en vrai, avec des vrais gens, et on a tous hâte d'ailleurs de retrouver ce type de relation. En octobre 2022, effectivement, donc à Paris, porte de Versailles.
1: Voilà, 3 au 6 octobre, rendez-vous est pris. Et donc, c'est un rendez-vous mensuel qu'on vous propose chaque mercredi ensemble, enfin, troisième ou quatrième mercredi du mois, pour se retrouver avec nos experts pour parler justement de ce qui fait aujourd'hui l'actualité du bâtiment, des matériaux, pour attendre justement ce grand événement. Et on va s'intéresser aujourd'hui au photovoltaïque. Alors, on va se poser la question, où en est la filière photovoltaïque en France? Quel type de produit installe-t-on? Est-ce qu'on est en retard ou en avance par rapport à nos voisins européens? Et puis, bien sûr, où en est aussi la filière? Comment la dynamiser? Comment elle se développe aujourd'hui? Quid des bâtiments, de logements, de bureaux? Comment on installe ça aussi également en façade? On aura des exemples concrets avec l'ensemble de nos experts que je vous présente tout de suite. Alors, on est en compagnie de Franck Raffali. Bonjour Franck. Vous êtes le président du groupement des métiers du photovoltaïque, le GMPV de la FFB, groupement des métiers du photovoltaïque de la Fédération française du bâtiment.
3: C'est exact. Hein.
1: Voilà, entre
3: Bonjour
1: autres.
3: À tous.
2: Bienvenue.
1: Bonjour et bienvenue. On est également en compagnie de Richard Loyen, vous êtes délégué général Enerplan. Bonjour Richard.
4: Bonjour, Richard Loyen, délégué général d'Enerplan, qui est le syndicat des professionnels de l'énergie solaire et qui est un syndicat de filière de l'industrie à l'installateur en passant par la maîtrise d'œuvre et l'écosystème du solaire qui s'enrichit du stockage, de l'électromobilité. On le verra dans nos discussions, c'est un secteur innovant à la fois pour le bâtiment et ses applications connectées.
1: Tout à fait. Alors on va voir ça dans un instant, on fera les présentations plus en avant. On est en compagnie également autour de la table de Raphaël-Laure Perraudin. Bonjour Raphaël-Laure.
5: Bonjour.
1: Vous êtes architecte urbaniste à l'agence Jourda Architecte Paris.
5: Oui.
1: Et avec quelques belles réalisations sur le photovoltaïque à l'actif de l'agence.
5: Oui, donc je vais être contente de vous parler. C'est un retour d'expérience depuis bientôt 20 ans sur l'installation de photovoltaïque dans le bâtiment.
1: Parfait. Alors justement, vous parlez du retour d'expérience et de 20 ans. Justement, j'aimerais qu'on démarre, messieurs, si vous le voulez bien, avec l'historique de ce photovoltaïque. Comment ça a démarré? Richard, ça démarre dans les années 60? On commence à s'y intéresser, notamment de la part de nos voisins allemands ou bien avant?
4: Ça démarre bien avant. Ça démarre en 1839 en France avec Edmond Becquerel qui découvre l'effet photovoltaïque. Donc, il y a quasiment deux siècles que ça a été inventé. Après, il a fallu passer par de nombreuses étapes, et notamment avec l'aérospatial dans les années 60, puisque nos satellites, finalement, leur énergie est fournie par le solaire, d'évidence. Et puis, après, ça s'est industrialisé, développé. Et au début des années 2000, on pouvait considérer que c'était une mica-énergie, une énergie finalement assez chère et qui produisait de façon en quantité limitée. Et puis il y a une accélération du développement industriel et jusqu'à ce que en 2020, l'Agence internationale de l'énergie reconnaisse que c'était devenu la source de production d'électricité la plus compétitive du monde. Donc voilà l'histoire. Ça a démarré au milieu du 19e siècle et une formidable accélération au 20e siècle pour arriver à ce qui aujourd'hui va devenir une commodité, une banalité pour le bâtiment. Et je pense que nos invités en seront d'accord.
1: Oui, et ça remplit aussi, Guillaume, c'est vrai, toutes les aspirations sur la transition énergétique.
2: C'est important ce que vient de dire Monsieur Loyen, de nous parler de l'historique. Et moi-même, je ne savais pas que c'était avant 1900, d'ailleurs, le démarrage. Je dis ça parce que pour les gens qui connaissent pas bien le photovoltaïque, ce qui est à peu près le contraire des gens qui sont avec nous aujourd'hui, qui sont tous experts et qui ont beaucoup d'expérience, la majorité des gens, en fait, pensent que c'est un produit un peu du futur et de science-fiction. Parce qu'on en parle beaucoup. Et ce sujet des sources de production d'énergie renouvelable, dont le photovoltaïque, est assez récent en fait pour beaucoup de gens. Et donc ce type de découverte génère quelque chose qui est faux, c'est-à-dire qu'on n'a pas de recul et pas d'expérience. Et vous venez de dire que c'est absolument le contraire. Et puis je pense que si des ingénieurs, on peut dire que les gens du monde de l'espace et de l'ingénierie dans l'espace ont un petit peu de souci du détail, d'expérience et de connaissances scientifiques. Donc si on équipe nos satellites avec ce type de source de production, a priori on peut en mettre dans nos bâtiments.
1: Franck Raffali, justement, pour compléter.
3: Oui, je rajouterais qu'il ne faut pas oublier que cette énergie, elle nous vient du Soleil. Alors, c'est tous les petits photons là qui sont envoyés par le Soleil. Il faut savoir que le Soleil nous envoie à chaque moment de vie sur Terre, 6000 fois plus d'énergie que ce que toute l'humanité consomme en même temps. Or, le solaire photovoltaïque, en fait, avec son rendement, permettrait de couvrir de loin des centaines de fois plus toute l'énergie que l'humanité consomme, juste avec des panneaux solaires. Donc, en fait, c'est juste le début de l'histoire.
1: Oui, mais justement, on a l'impression qu'il y a une accélération ces dernières années. Alors, bon, bien sûr, on va pas évoquer le monde qui change, mais justement, on a l'impression qu'aujourd'hui, il y a beaucoup plus de projets qu'avant. On en parle davantage. Est-ce que c'est dû justement au fait qu'on a fait un saut technologique, ou est-ce que c'est une prise de conscience, ou les deux? Franck Raffali.
3: Alors, je dirais que ce sont les deux, en fait, parce que. C'est le sens de l'histoire. Hein. Aujourd'hui, on voit que dans le monde, on ne peut plus utiliser de l'énergie carbonée. Alors, en France, on a quand même la chance d'avoir une énergie qui est globalement moins carbonée que les autres pays du monde, puisque la France a fait le choix au sortir de la Deuxième Guerre mondiale du nucléaire, ce qui nous a donné une avance de ce côté-là. Maintenant, aujourd'hui, en termes de coût, il y a aussi le coût de l'énergie. On s'aperçoit que le photovoltaïque est très peu cher. Alors, on pourrait se dire que c'est extraordinaire, que du coup, il faut y aller très vite, très fort. La problématique, c'est que c'est quand même une problématique politique. La politique de l'énergie, c'est vraiment une des politiques les plus cruciales de la politique en général. Et en fait, on voit que le législateur a beaucoup de mal à permettre de lancer cette opération sans contrôle. Et vraiment, on est contrôlé tout le temps. Vas-y,
1: Richard.
4: Oui, ce qui fait le succès du photovoltaïque aujourd'hui, c'est sa baisse de coût. C'est une technologie qui a baissé ses coûts de 90% en 10 ans et qui fait qu'aujourd'hui, la production du kilowattheure solaire, c'est quelques centimes au sortir d'une grande centrale au sol et moins d'une dizaine sur le toit d'un particulier. Donc, c'est la compétitivité, entre guillemets, du kilowattheure produit. Après, ça répond pas à tous nos besoins aujourd'hui et on peut couvrir assez facilement 20 à 30% de nos besoins. On dit pas que c'est la solution, entre guillemets, qui est la baguette magique de la transition énergétique pour 100% de nos besoins. Mais on peut partout localement, sur tous nos bâtiments, produire 20 à 30% de nos besoins de façon simple, sans avoir besoin de stockage, qui est en train d'arriver par ailleurs. Donc voilà, c'est sa démocratisation, c'est sa baisse des coûts et une professionnalisation de la filière pour porter des sortes de qualité pour que les clients soient satisfaits.
1: Ouais. Franck, vous vouliez ajouter quelque chose?
3: Oui, tout à fait. Cette baisse des coûts, en fait, Richard en parle très bien. La baisse des coûts également du stockage, il y a une deuxième révolution qui arrive juste derrière. Hein. La première révolution, c'était l'industrialisation du monde du photovoltaïque. La deuxième industrialisation qui nous arrive, c'est les batteries de stockage. Il faut savoir que dans toutes nos voitures aujourd'hui, on a à peu près 50-60 kWh de stockage par véhicule électrique. Bientôt, ça sera 100, la norme, 150 peut-être. Et ça va révolutionner en fait notre utilisation de l'énergie dans le bâtiment. Mmh.
1: D'accord. J'ai une question un peu naïve, mais quand on parle photovoltaïque, on parle du soleil, hein, mais j'ai tout compris à l'affaire. Ça veut dire quand même qu'il y a. Est-ce qu'on peut imaginer demain, avoir un mix énergétique qui ferait la part belle au photovoltaïque, sachant que, la moitié de la journée c'est la nuit. Qu'est-ce qui se passe à ce moment-là? La solution, vous peut-être l'évoquez, c'est quoi? C'est le stockage. On peut stocker cette énergie aujourd'hui?
4: Il y a plusieurs. L'énergie solaire, en fait, c'est une production variable et prévisible. on sait à peu près qu'on en aura beaucoup moins l'hiver que l'été. Et puis, on arrive assez bien à prévoir d'un jour à l'autre combien d'électricité on va produire compte tenu des prévisions météo. Donc, sur du stockage de court terme, de quelques heures, jour-nuit, la batterie fera très bien son affaire. Et félicitations à la révolution de la mobilité. Les voitures électriques, c'est des batteries sur roues. Et elles vont être un outil de flexibilité de notre système électrique avec de la recharge intelligente, avec de la production sur ombrière et sur bâtiment. Donc, on n'est pas tous capables d'avoir un puits de pétanque, une raffinerie dans notre cour, mais on sera tous capables d'avoir du photovoltaïque pour alimenter notre parc automobile. Donc, dans toutes les communes de France, on peut s'en réjouir. C'est quelque chose qui est important à prendre en compte.
1: Raphaël Perraudin, ça vous parle, hein, les architectes, aujourd'hui, ils doivent en prendre en compte, alors je dirais pas cette contrainte, mais cette possibilité maintenant que dans le bâti, on va pouvoir devoir peut-être demain intégrer le fait qu'on va recharger nos automobiles, l'électricité au photovoltaïque ou électricité tout court.
5: Oui, en effet. Alors ça pose diverses questions sur l'échelle de ce stockage. Est-ce que vraiment on va vers un dimensionnement individuel? Est-ce qu'on réfléchit à un peu plus de solidarité énergétique pour que ce stockage bénéficie à plus de personnes? Donc on va s'adosser, s'appuyer sur des ouvrages un peu plus conséquents. Ça me fait penser très précisément à un projet de parking silo que l'on a étudié sur l'île Saint-Denis, donc pas très loin de Paris, sur laquelle il était demandé effectivement d'avoir une ombrière photovoltaïque qui était, bon, dans un premier temps option, j'espère que ça se fera à terme, couplé effectivement avec cette question de la mobilité et du stationnement. Dans la réalité, on pourrait se dire qu'on pourrait aller beaucoup plus loin dans cette politique de stockage en se disant que ça sert à recharger ces voitures-là, mais qu'on couple avec du stockage avec par exemple d'anciennes batteries d'automobiles dont on ne se servirait plus sous forme de locaux, enfin en étant innovant jusqu'au bout, pour à la fois recharger la voiture qui va se mettre à circuler et puis temporiser aussi dans un stockage un peu plus pérenne, qui dépasse le seul besoin de ces automobiles-là, mais puisse répondre aux besoins des habitants du quartier. Et donc, là, on rentre dans une stratégie, on va dire, de conception du bâti qui va au-delà des simples besoins, un, de l'individu, deux, du bâtiment lui-même, mais on réfléchit à l'échelle du quartier, et je pense que ça, c'est une manière d'envisager un avenir plus équitable aussi, avec une circulation de l'énergie de plus grande proximité qui soit encore plus pertinente.
2: Le sujet que vous abordez, le lien avec la mobilité, c'est d'ailleurs la première fois que les secteurs du bâtiment et de l'automobile vont se parler, si je peux le dire ainsi. Et on va assister au développement de beaucoup d'activités nouvelles, de nouveaux business dans le monde des produits matériels, mais surtout serviciels par rapport à ça. Parce qu'en fait, cette voiture électrique, 100% électrique ou hybride, va devenir, si je peux le dire ainsi, un peu la partie mobile de la maison. Et voir celle du bureau quand on se rend à son travail dans un bureau avec une voiture électrique. Et donc on peut imaginer, vous parliez tout à l'heure de flexibilité, que ce kilowatt en fait qui a été produit gratuitement entre guillemets avec le soleil, il a pu être produit sur les panneaux, l'installation de panneaux sur le lieu de travail, sur le domicile d'un de ses travailleurs. Et qu'en fait, ce kilowatt s'échange au gré des consommations de chacun, qui peuvent varier d'un jour à l'autre. Je fais que 10 km demain matin avec ma voiture pour me rendre à tel endroit. Ma batterie était pleine parce que le jour d'avant, j'avais chargé beaucoup avec mon domicile. Eh bien, pourquoi pas, avec des services, un certain nombre de choses qui restent à inventer, en redonner une partie à la collectivité de l'entreprise pour laquelle je travaille, moyennant d'autres formes d'avantages. Enfin, ça va créer de nouvelles formes d'échange, toujours avec ce kilowattheure, en fait... gratuit, puisque le soleil nous l'a, entre guillemets, donné. Donc ça va changer énormément de choses. Et c'est ce qui fait qu'on observe de plus en plus de collaboration entre des acteurs du monde du transport, alors maintenant on dit mobilité, mais du monde du transport et tout type d'acteurs confondus, et les acteurs du bâtiment, et en premier lieu, vous, madame, les architectes, parce que vous êtes avec les autres, avec d'autres, à l'origine de la conception de ces projets.
1: Alors, beaucoup de réactions, on voit nos intervenants. Vous l'avez dit, hein, c'est le désavantage de ne pas être en plateau. On va commencer avec Richard Loyen, voilà, qui demande la parole.
4: Oui, juste pour faire un peu de teasing, mais on a fait une étude avec Enerplan Avert, avec Wavestone, sur photovoltaïque, immobilier de tertiaire et électromobilité, considérant que c'était le couplet gagnant pour le climat. de produire au niveau des entreprises pour réduire l'impact carbone des véhicules, que ce soit des collaborateurs ou des flottes de véhicules de l'entreprise. Donc ça sortira au mois d'avril. Et puis par ailleurs, sur le stockage, j'avais répondu sur le de quelques heures, mais après ça concerne peut-être moins le bâtiment, mais il y a tout ce qui concerne l'hydrogène, où là on va avoir sur des horizons de temps un peu plus long, 2040, 2030, 40, 50, une stockage intersaisonnier. On produira beaucoup d'hydrogène l'été, puisqu'on aura.
2: Fabrice, rassurez-vous, on fera une émission complète sur l'hydrogène.
1: Oui, ça sera un autre thème.
4: Voilà, c'était pour éclairer, mais voilà, c'est. Mais au niveau du bâtiment, le couplage gagnant, c'est photovoltaïque, stockage et électromobilité, y compris pour le bien du réseau électrique avec de la recharge intelligente.
1: Bien sûr. Richard Loyen.
3: Non. Alors, moi, c'est.
1: Franck Raffali, vas-y.
3: Alors. Pas de problème. Moi, ce que je voulais dire, c'est que il se trouve que j'ai aussi une activité dans une entreprise. Je suis le président de CISENR, qui est une entreprise d'installation de centrales photovoltaïques qui fait du service. Et nos clients, en particulier des promoteurs logisticiens qui fabriquent des bâtiments dédiés à la logistique en particulier, eh bien, sont aujourd'hui obligés par la loi de transition, les lois de transition énergétique, et en particulier un décret de 2020, sont obligés d'installer 30% de surface photovoltaïque sur les bâtiments qui font plus de 1000 m². Et en fait, nous vivons une époque formidable où tout cela est en train de se mettre en place. C'est long, on le disait tout à l'heure, on n'a pas énormément développé de photovoltaïque, mais le changement est inéluctable et il est en marche depuis pas mal de temps. Donc avant, on installait seulement... pour des clients qu'on appelle des développeurs, c'est-à-dire des clients qui avaient comme métier d'installer des centrales photovoltaïques comme produit financier. Aujourd'hui, nous installons pour des clients qui sont des industriels du bâtiment, c'est-à-dire qui vont produire des mètres carrés, qui installent du photovoltaïque. Et aujourd'hui, c'est tout à fait naturel quand on construit un bâtiment d'installer du photovoltaïque avec. Et demain, et on commence les premiers bâtiments en sens, c'est la même chose avec de l'autoconsommation individuelle, c'est-à-dire que l'énergie produite par les panneaux solaires est utilisée in situ par les activités du bâtiment, pas forcément par le propriétaire, mais bien par le locataire du bâtiment. Par exemple, ça peut être du froid positif ou négatif, et là, tout est consommé. Mais en plus, nous commençons à installer des batteries de stockage, des batteries lithium. Et quand je vous parle de batterie, ce n'est pas simplement 10 kWh, c'est 500 kWh, 1 MWh par bâtiment pour maximiser l'autoconsommation. Donc vraiment, le changement, oui, vous l'avez dit, est complètement arrivé. Et enfin, maintenant, on installe également des bornes de recharge de véhicules électriques, on appelle ça l'IRVE, les infrastructures de recharge de véhicules électriques, automatiquement, quand on crée en fait un bâtiment. Donc le bâtiment, avant, c'était simplement un bâtiment avec un certain nombre d'usages. Ensuite, ça a été un bâtiment avec des panneaux solaires photovoltaïques, mais pour un tiers qui était un développeur. Ensuite, c'est maintenant un bâtiment avec des panneaux solaires pour celui qui le construit. Et ensuite, stockage de batteries, c'est cette année, et ça va être très très rapide. Et des bornes de recharge de véhicules électriques sur tous les bâtiments. Voilà, la révolution est vraiment en marche.
1: Oui, on rappelle, c'est cette loi énergie-climat de 2019 qui a introduit plusieurs changements dans la conception des bâtiments, dont l'obligation de végétaliser ou d'équiper de dispositifs de production d'énergie renouvelable et bien sur 30% de la surface de toiture de nouvelles constructions de plus de 1000 m². Dédié à une exploitation commerciale, un usage industriel ou artisanal. Vous avez... Raphaël Laure aussi, un exemple, pas très loin du studio, en tout cas de Bâti Radio, un exemple dans Paris, avec une installation récente.
5: Oui, alors pour évidemment contredire un tout petit peu ce qui a été dit là, j'ai eu la chance, en tout cas moi, de voir à l'agence, d'avoir des clients qui ont investi dans le photovoltaïque en dehors d'une pure spéculation.
1: Avant la spéculation.
5: Et avant la loi. Donc, un peu par le fruit du hasard parfois, ou le fruit de la malchance quand effectivement on est tombé en 2008, à un moment où les tarifs de rachat EDF ont fait se repositionner le maître d'ouvrage. Mais même avant, en Allemagne, avec ce grand bâtiment qui accueillait 10 000 m² de panneaux solaires, alors bivers, mono et polycristallins, donc pour vraiment travailler une enveloppe qui se trouve à Herne-Zödingen dans la Ruhr en Allemagne, qui était la contribution de l'Allemagne au sommet de Kyoto, donc à l'époque vraiment une volonté politique très forte de démontrer, d'être démonstrateur avec ces énergies renouvelables qui permettent aux bâtiments d'être effectivement positifs.
1: En quelle année,
5: positifs.
1: Excusez-nous ?
5: Alors ça, on livre en 1998. D'accord. Donc vous voyez, je vous disais 20 ans, mais en fait c'est plus que ça.
1: Ça donc ce centre de formation dans la Ruhr, il était finalement un peu avant-gardiste. Bon, ça ne nous étonne pas de nos voisins allemands qui sont quand même très en pointe sur ces sujets.
5: Mais ça, il prouve ce bâtiment deux choses. La première, c'est qu'on arrive à faire de l'énergie solaire, pas simplement dans la Méditerranée, mais aussi dans des climats qui, a priori, ont des temps d'ensoleillement qui sont un peu moindres. Et on arrive malgré tout à être très performant. Et ça montre aussi, ce qui est important pour moi en tant qu'architecte, c'est qu'on sait répondre de manière satisfaisante en termes d'aspect d'intégration urbaine. C'est-à-dire que cet élément, cette très grande nappe vitrée, joue en fait des cellules, des diverses petites cellules qui sont plus ou moins denses, pour fabriquer de l'ambiance et pour fabriquer du climat. C'est-à-dire qu'on ne s'est pas restreint à la qualité de production et à l'usage technique, mais c'est devenu vraiment un objet architectural à proprement parler. Tout le monde se met à peu près d'accord pour dire que c'est vraiment très spécifique et particulier, et ça crée un microclimat en dessous aussi. C'est-à-dire que, parallèlement, moi, ce qui m'intéresse en tant qu'architecte, c'est ce que je vais produire en plus de simplement permettre à l'énergie de se faire, mais qu'est-ce que je vais produire en dessous? Et le photovoltaïque, ça fait de la chaleur, et la chaleur, ça fait un climat. Et donc, on se retrouve dans ce bâtiment avec un climat méditerranéen dans la Ruhr, grâce à la chaleur qui est fabriquée par le captage solaire. Donc, effectivement, ça, je trouve que c'est un exemple assez frappant de la puissance politique qui se saisit du sujet, parce qu'on était très fortement accompagnés, et qui dit, on va faire un bâtiment démonstrateur. Voilà.
1: Alors, on a évidemment très envie d'aller voir ces bâtiments dans la Ruhr.
5: Oui, hein, c'est un peu plus loin.
1: Je sens que Guillaume est très tenté, mais on a quand même beaucoup plus proche. Dans le 18e, à Paris, quartier de la Chapelle, une véritable oasis écologique, c'est la Halle Pajol.
5: Alors effectivement, là, c'est encore une autre dimension de bâtiment qui se veut vraiment pilote et innovant, qui marie à la fois la question de la réhabilitation, de la restructuration, et la possibilité de faire des bâtiments à énergie positive. Donc, on a fait cet exercice, là aussi, un peu démonstrateur, de dire que l'occasion fait le larron. On avait une grande charpente métallique à shed traditionnel. Donc, qui dit shed dit deux pans de toiture, un orienté nord, vitré, et l'autre orienté plein sud, sans aucun effet de masque, à 30 degrés. Donc, c'est presque idéal pour installer une centrale solaire. Donc, effectivement, on a pu installer là 3500 m² de panneaux photovoltaïques. Là aussi, dans une logique d'intégration architecturale, puisqu'on est dans le volume de cette grande toiture qui fait parasol et parapluie pour protéger ce qu'il y a en dessous, qui permet au bâtiment, grâce à l'énergie produite en permanence, de couvrir tous les besoins en électricité et donc d'être à énergie légèrement positive. Mais c'est aussi permis parce qu'on est très frugal sur le reste des consommations. C'est-à-dire qu'on a bien associé cette production d'énergie dans la création architecturale à la nécessité d'être déjà économe en besoin, d'avoir peu de besoins de consommation et de simplement compenser par l'énergie photovoltaïque.
2: C'est important votre témoignage sur le sujet de comment ces panneaux peuvent s'intégrer dans l'architecture, parce que pour certains de vos confrères, en tout cas pendant un certain temps, il y avait une image assez négative en fait de la technologie photovoltaïque. Beaucoup de gens voyaient ces panneaux comme quelque chose de pas très esthétique, voire même une verrue dans le bâtiment. Chacun avait son avis là-dessus, mais c'était une image négative assez répandue, je trouve, et qui a forcément pas accéléré le développement de ces panneaux auprès de la communauté des architectes. Moi, je suis à chaque fois, je vais parler de Batimat une seconde, parce que c'est une vitrine pour voir ce qui se passe et comment les choses évoluent. Quand on voit les innovations technologiques en termes d'intégration de ces cellules photovoltaïques, qui maintenant peuvent être complètement en verticale sur des façades, et qui en fait deviennent un instrument supplémentaire pour les architectes, pour composer des nouvelles partitions sur les façades, etc. C'est assez bluffant. Donc le sujet de l'esthétique n'est plus un frein au développement de cette source d'énergie. Voilà ce que je voulais dire.
1: Alors justement, sur ces panneaux, quelques interrogations. On sait qu'il y a eu un boom, on en a un petit peu parlé, voilà, il y a 10-12 ans, juste avant ou concomitamment à la crise financière. C'est vrai que le photovoltaïque, il y a eu vous en parliez tout à l'heure, effectivement, des gens peut-être un petit peu moins scrupuleux qui étaient guidés par les prix de rachat qui étaient très élevés à l'époque et tout le monde en a fait. Est-ce qu'on peut revenir un petit peu sur cette période et je trouve une certaine aussi image un peu ternie à l'époque, hein, puisqu'il y avait aussi malheureusement beaucoup d'arnaques auprès des particuliers.
3: Alors, si je peux répondre, il ne faut pas tout mélanger, hein. Effectivement, on a une population d'éco-délinquants qui s'est saisie du projet, mais qui aujourd'hui s'est saisie d'autres sujets. Hein. Mm-hmm. Se saisit, je vais pas les citer parce que c'est pas nécessaire, mais effectivement, dans la population qui installait des centrales photovoltaïques chez des particuliers, on avait une population d'éco-délinquants. La profession a beaucoup combattu ce sujet et aujourd'hui, on en est quand même plus ou moins débarrassé. Hein. Il y a encore des sujets, mais c'est quand même moins grave qu'à une certaine période.
1: Mmh. Je dis ça parce que on a peut-être eu un législateur qui a voulu à un moment développer avec de bonnes intentions une filière française en mettant une prime à l'achat avec des prix trop élevés et vous parlez Franck Raffali d'erreurs technologiques et du coup qui a occasionné effectivement des dérives.
3: Alors ça n'a rien à voir. Effectivement, là vous parlez de l'histoire de la mise en place de la technique photovoltaïque en France, avec un développement très rapide. Et on a demandé, le législateur avait demandé à ce que en France, on puisse installer du photovoltaïque. Vous savez que en France, pour installer quelque chose dans le bâtiment, il faut être, pour que ça soit assurable, il faut être assuré. C'est une obligation légale. Donc, on est obligé de le faire. Et pour le faire, le législateur avait dit, eh bien, on va qualifier les produits et pour ce faire, on va demander à un organisme qui s'appelle, par exemple, le CSTB, de travailler sur la technique courante, c'est-à-dire la qualification des techniques d'installation ou techniques constructives. Et le législateur, pour aller très très vite, avait fait un petit peu des raccourcis, avait demandé à ce que ça soit certifié très rapidement. Et on a un certain nombre de systèmes qui ont été installés à l'époque très rapidement avec une technologie qui parfois n'était pas très très mature et effectivement on a eu quelques revers, accidents industriels qui ont conduit à des sinistres et le législateur et les assureurs sont revenus très vite en arrière et ont freiné, ce qui fait que de 2017 à 2020, début 2020, en fait, les entreprises avaient beaucoup de mal à trouver un assureur pour installer du photovoltaïque. Et aujourd'hui, c'est passé. Cette période est passée.
1: Richard Loyen.
4: Oui, je pense que ce qu'on pourra retenir de l'histoire solaire française, c'est que nos gouvernements et les législateurs de l'époque ont complètement foiré l'amorçage de la politique solaire en France, qui nous coûte deux bras. En termes de finances publiques, hein, ils n'avaient pas imaginé que finalement il y aurait cet engouement à faire du solaire. Et pourtant, on peut se réjouir quand on a une politique incitatrice à faire du solaire que des entrepreneurs répondent. Donc, il y a eu plein de projets qui ont été développés. Il y a eu le moratoire après qui a été mis en place en 2010, qui ont stoppé dans l'élan et qui a amené une redéfinition et un bridage de la filière solaire. Dont on sort même pas encore à peine en 2021, on espère tous avoir un système d'incitation avec un guichet ouvert jusqu'à 500 kW, qui globalement correspondrait bien au monde du bâtiment, parce que des centrales de plus de 500 kW sur du bâtiment, ça commence à être des gros objets, mais en deçà, pour positiver les bâtiments à la fois neufs à construire et existants, ben on en est toujours à répondre à un appel d'offres au-delà de 100 kW, qui globalement représente un investissement entre 80 et 100 000 euros. Donc l'artillerie, la bride qui a été mise en place il y a 10 ans quand ça coûtait 1 million d'euros, on peut comprendre hein, que à ce moment-là, le pouvoir public ait serré la bride pour dire ça va devenir moins facile de développer des projets solaires parce que ça coûte cher de finances publiques. Mais aujourd'hui, où c'est devenu très frugal en termes d'incitation, on est toujours à un système bridé, alors qu'on sait depuis plus d'un an, on attend le débridage, mais qui devrait réjouir tous les maîtres d'ouvrage et les installateurs. J'aurais pas besoin d'être à Villeneuve d'Ascq et d'imaginer faire un bâtiment énergie positive et jouer à la loterie de l'appel d'offres. pourrais directement savoir à combien je mourrai en termes d'aide et monter mon projet.
1: Franck Raffali, sur ce sujet.
3: Le débridage dont parle Richard arrive avant l'été. Alors, la DGEC, qui est à la manœuvre, en fait, communique doucement parce que c'est difficile. Il a fallu envoyer le projet à l'Europe. Vous savez qu'on ne fait pas tout ce qu'on veut en France. C'est quelque chose qui est très long à aboutir. Ça fait depuis 2018 qu'on commence à en parler, 2019 que c'est sérieux, 2020 on nous l'a promis, en septembre 2020 on nous a dit que c'était imminent. Aujourd'hui, ça l'est vraiment, le projet de décret est finalisé, il y a vraiment une virgule ou deux à changer au maximum, et on espère que ça va être lancé, que ça va être publié avant l'été, c'est-à-dire nous on espère au plus tard au mois de juin et on a tout espoir que ça se passe comme ça, ça développerait la filière de façon importante puisqu'on est quatre fois inférieur à ce qui est prévu par l'État. On a une PPE, une politique pluriannuelle de l'énergie qui nécessiterait qu'on installe quatre fois plus de centrales photovoltaïques qu'aujourd'hui.
1: Oui.
3: Il faut savoir que 2020, ça a été moins que la Belgique. 2020, ça a été moins que l'Angleterre pour la France. Et là, cette augmentation de ce qu'on appelle le guichet ouvert, c'est-à-dire la capacité d'installation sans avoir besoin de passer par tout le cursus de l'appel d'offres de la CRE qui est très compliqué, eh bien, débloquerait la situation. C'est pour avant le milieu de l'année.
1: Bon, ben on croise les doigts parce que c'est vrai que ça paraît un peu paradoxal finalement d'avoir cette énergie propre qu'on a en abondance, mais finalement qui est encore bridée ou qui a fait l'objet d'errement par le passé. Et on sent que ça a un peu ralenti la progression. Oui, Richard Loyen.
4: Oui, j'irai mettre un cierge à la bonne mère pour que ça arrive avant l'été. aussi, ouais, on l'attend à peu près à cette échéance. Ça sera vraiment quelque chose qui va fluidifier le marché du solaire dans le bâtiment et on s'en réjouit. Après, on sera allé moins vite pour fluidifier le marché du solaire que pour commencer à vacciner. Hein. C'est juste pour dire en termes de politique publique à quel point c'est long, lent, alors qu'on nous demande d'accélérer la transition. C'est bien pour l'honneur, on bat les Belges en foot, mais quand même qu'ils nous battent en matière de solaire. C'est un petit pays qui est au nord de la France. Faut se réveiller, quoi. On parle pas du grand pays allemand, écologiste, qui déboule des gigawatts par an, comme la Panzer Division. La Belgique nous bat en matière de marché solaire. Et je pense que quand même, il faut relever le gant. Et je pense qu'il y a beaucoup aujourd'hui de maîtrise d'ouvrage, d'entrepreneurs. Il y a tout pour bien faire. Il faut simplement débrider le cadre administratif pour libérer l'énergie des territoires et faire que nos entreprises, qu'elles soient industrielles, installateurs, bureaux d'études, architectes, prospèrent sur le sujet.
1: Ça, c'est dit. Guillaume, bonjour.
2: Oui, moi j'avais une question à vous poser parce que l'intérêt de cette émission, de ce format, c'est d'être entouré d'experts et donc c'est d'essayer d'approcher de très près la vérité juste et scientifique parce qu'il se dit beaucoup de choses, surtout dans le monde d'aujourd'hui. On entend souvent dire, alors j'ai mon avis là-dessus, mais c'est surtout le vôtre que je veux entendre, le solaire, le photovoltaïque, c'est fabriqué en Chine pour la plupart des panneaux dans le monde. Ça, je crois que c'est vrai en termes de quantité produite. Ces usines chinoises utilisent de l'énergie très, très carboné. Et puis, il faut beaucoup de terres rares. Et il y en aura de moins en moins, puisqu'elles sont très rares. Voilà. Qu'est-ce que vous dites sur ce sujet qui est... Ah, voilà. Donc, je vous donne la parole.
1: Les deux veulent répondre.
4: Oui. Même François Bayrou, commissaire général au plan, racontait des bêtises dans un rapport qui a été publié hier. Sur le sujet en disant que le panneau photovoltaïque chinois remboursait jamais la quantité de carbone qu'il fallait pour le fabriquer. C'est une bêtise sans nom, on va lui écrire pour lui répondre. Aujourd'hui, le temps de retour énergétique d'un panneau solaire en France, avec un ensoleillement moyen à 1150 heures, c'est un an. Donc le solaire va...
2: Vous pouvez donner pour nos auditeurs, s'il vous plaît, la définition du temps de retour énergétique?
4: Le panneau solaire va produire autant d'énergie en un an qu'il en a fallu pour en fabriquer.
2: Voilà.
4: En d'autres termes. Et après, il va lui rester 30 ou 40 ans à produire plus d'énergie qu'il en a fallu pour en fabriquer. Donc, c'est quand même un beau score. Et après, si on veut se réaligner sur le carbone, parce que le mix électrique chinois, même s'il développe du nucléaire, des ENR, il est encore très carboné. C'est de l'ordre de 555 équivalent grammes CO2 par kilowattheure. En France, c'est 70. Le temps de remboursement carbone de ce panneau fabriqué en Chine, c'est 10 ans. Donc, après 10 ans, on est devenu positif carbone. Et on contribuera à réduire l'empreinte carbone, même avec un panneau fabriqué en Chine, sachant qu'aujourd'hui, l'enjeu, c'est où est-ce qu'on fait.

0: la confirmation, j'espère, d'ici la fin du mois, d'une gigafactory de cellules solaires et de modules solaires dans l'est de la France, avec Rexolar, qui est un groupe chino-norvégien, mais dont l'usine serait en France, donc on s'en réjouit aussi. Voilà, la France, l'Europe est en train de recomposer son tissu industriel photovoltaïque. On vise à avoir 20 à 25 gigawatts de production d'ici à 2025, donc tout sera pas chinois. Et je laisse la parole à Raphaël.
1: Raphaël,
2: alors moi je voudrais.
1: Attendez une petite seconde, on va être galant, on va quand même passer la parole à Raphaël Laure qui veut intervenir.
3: Je vais faire rapide, mais pour apporter mon regard à moi, peut-être un petit peu moins technique, mais avec le retour d'expérience que j'ai, ce que je me dis par rapport à ce temps de retour carbone, c'est que d'une part, effectivement, quand on associe enveloppe et panneaux photovoltaïques, c'est-à-dire qu'on ne superpose pas et une étanchéité plus par-dessus des panneaux, mais qu'on arrive à avoir des panneaux qui font bardage ou des panneaux qui font toiture, alors cette espèce de compression du double usage fait qu'on est plus performant dans la mobilisation du carbone pour la construction. Ça, c'est une première chose, et je pense que d'où l'intérêt de continuer à travailler sur ces panneaux façadiers, sur d'autres éléments comme ça, qui vont permettre de résoudre une partie de ce sujet qui, malgré tout, existe. Et puis, d'autre part, par rapport à ce temps de retour, c'est cette année, puis c'est 10 années, etc., moi, je vois que les panneaux qu'on a pu mettre en œuvre il y a effectivement plus de 20 ans, par le passé, n'ont demandé aucune intervention de maintenance ou d'entretien. Et ce qui me fait dire, parce que nous, on nous interroge souvent sur ce que sont nos façades, ce que sont nos toitures, dans combien de temps il faudra revenir pour faire le ravalement, la peinture, le décapage, etc. Ces panneaux n'ont jamais rien demandé par la suite en termes de modification, d'entretien. Très, très peu de casse, en l'occurrence.
4: Et pourtant, c'est l'ancienne génération de panneaux.
3: Et pourtant, c'est l'ancienne génération. Mais vraiment, je trouve ça, j'en suis moi-même assez surprise. Ça vit extrêmement bien dans le temps. Mmh. Donc là aussi, si on remet ça dans un cycle de coût global par rapport à l'entretien du bâtiment ou au bout de 20 temps, il faudrait revenir pour refaire toutes les étanchéités. Ben, malfois, là, j'ai des exemples d'étanchéités qui n'ont pas bougé grâce à ces panneaux-là.
1: Franck Raffali.
5: Oui, excusez-moi. Moi, je voudrais revenir et rajouter un point par rapport à ce qu'a dit Richard. Il y a des projets français. Je pense au projet Benelos, qui est un projet franco-français entre l'entreprise Voltec et l'entreprise Systovi. Donc, une entreprise dans l'Est et une entreprise vers Nantes, qui vont développer une gigafactory, c'est-à-dire une entreprise qui va pouvoir produire des gigawatts crête de panneaux solaires. Et enfin, je voulais répondre à Guillaume Loiseau concernant les terres rares. Ça, j'en ai un petit peu assez. On dise oui, les panneaux photovoltaïques, les terres rares, etc. Il ne faut pas confondre les terres rares, parce que dans les panneaux photovoltaïques, il n'y a pas de terres rares. Il n'y a que du silicium, de l'aluminium pour le cadre, du verre, donc c'est du silice, c'est de la silice, etc. Il y a un petit peu d'étain, il y a un petit peu d'argent, il y a des choses comme ça. Mais déjà, il n'y a pas de terres rares. Et quand il y a besoin de terres rares, c'est ça, on parle plus pour les batteries, donc terres rares, en particulier tout ce qui est cobalt, etc. Il faut savoir que pourquoi on dit terres rares, c'est pas parce qu'il y en a très peu sur la croûte terrestre et qu'il ne va plus y en avoir. C'est parce que il y en a très peu en proportion de ce qu'il y a comme autre terre dans la croûte terrestre. C'est-à-dire qu'on pourra creuser encore des millions d'années, il y aura toujours des terres rares. C'est juste qu'il y a peu par rapport à la proportion. Donc voilà, pas de crainte, il nous restera des terres rares pour faire des batteries, et pas de crainte, il nous reste des terres rares pour faire des panneaux parce qu'il n'y en a pas besoin.
4: Je voulais justement vous entendre précisément là-dessus, parce que c'était pas mon avis personnel, j'ai plutôt tendance à avoir le même que le vôtre d'ailleurs. Je voulais vous faire réagir là-dessus, parce que il se dit beaucoup de choses sur le photovoltaïque, et ça a probablement pas aidé depuis longtemps à son développement, et notamment sur ce sujet des terres rares. Il y a une émission qui a été faite, je crois, l'année dernière ou l'année d'avant, il y a des bouquins qui sortent là-dessus, alors il y a beaucoup de choses qui sont amalgamées, puis c'est fait d'une façon très sensationnelle au sens des médias, voilà, pour intéresser les gens, pour faire de l'audience, etc. Et donc, on a besoin de la vérité juste sur les choses. Et je vous remercie de l'avoir rappelé sur ce tableau périodique des éléments et des terres rares.
1: Oui, ben oui, mais bon, après, les terres rares, je me positionne en homme de la rue. Je trouve que terres rares, effectivement, il y a eu beaucoup de papiers dessus. C'est vrai qu'on nous dit, on voit tous les 3 mois un espèce de marronnier, on va manquer de tout. Alors, on est quand même dans une flambée aujourd'hui des matières premières. On parle beaucoup de pénurie suite à la crise sanitaire. Est-ce que là, vous craignez justement que ça impacte aussi la filière?
0: Non, pas de crainte de pénurie sur la filière. Juste pour compléter, on est aussi une filière qui a été conçue

0: le début, du berceau à la tombe. C'est-à-dire que même quand on n'avait pas beaucoup de panneaux photovoltaïques à recycler, on a quand même pensé et mis en œuvre et lancé une filière de recyclage des panneaux solaires.
1: D'accord.
0: Moi, j'en ai une dans le département des Bouches-du-Rhône, l'usine de recyclage, la seule française qu'on ait.
2: C'est la seule.
0: Oui, mais aujourd'hui, on arrive à recycler 90 à 95% d'un panneau solaire. Donc, au-delà de ce qu'on emploie pour réaliser ce panneau solaire, on a aussi une filière qui est déjà ancrée, enfin, qui a déjà mis en place la filière du recyclage, et ce, dès sa naissance, entre guillemets, ce qui n'est pas le cas de moult autres industries. Aujourd'hui, quand on a fabriqué la voiture, on n'a pas imaginé comment on allait la désosser pour qu'elle ne nous pollue plus.
2: Oui, on est très vertueux et comme le dit Richard, la filière s'est dotée tout de suite d'un organisme qu'on appelle PVcycle qui retraite tous les panneaux. Aujourd'hui, on est capable de dire qu'il n'y a pratiquement pas un seul panneau en France qui est démonté des bâtiments en fin de vie et qui termine dans une décharge. Tous les panneaux sont envoyés à côté de chez Richard et recyclés dans la seule usine française qui fait du recyclage de panneaux à 95%. Mais elle est bien suffisante parce qu'elle arrive à recycler pour l'instant tous les panneaux solaires de France.
1: Alors,
2: Voilà.
1: qu'est-ce qu'on
2: Et
1: en fait de ces
2: pour
1: panneaux? Qu'est-ce qu'on en fait? Qu'est-ce que ça devient? On refait des panneaux avec ou vous faites d'autres choses?
2: Oh bah non, c'est tous les matériaux sont très intéressants. Vous avez de l'aluminium dans le cadre. Vous avez un cadre qui est composé de 100% d'aluminium anodisé en particulier. Donc ça, c'est très intéressant. Et puis le panneau lui-même, c'est du verre. Vous avez un verre de 3,2, 3,5 mm qui fait 1 mètre carré 7. Et puis ensuite, vous avez des cellules de silicium. Ces cellules de silicium, c'est du sable encore. Et puis ensuite, vous avez un encapsulant et ce qu'on appelle un Teflon, c'est-à-dire une matière plastique. Bon, ben ça, c'est brûlé. Donc, l'ensemble, en fait, resserre, peut resservir dans des matériaux de construction. En tout cas, c'est broyé. Et c'est réutilisé pour d'autres
0: Perd
2: sujets.
0: également l'argent et l'étain, le peu qu'on en met.
2: Oui,
0: Juste,
2: bien.
0: ce que je voulais également compléter, c'est le progrès du photovoltaïque en termes de coûts, c'est un progrès technologique où on utilise beaucoup moins de matière. Parce que si finalement on arrive à baisser, donc on a depuis 10 ans également amélioré en continu l'empreinte environnementale de nos produits. Parce que, en fait, pour être compétitif, il faut mettre le moins de silicium possible. On va essayer de se passer de l'argent. Donc, tout ça, on va faire des contacts à l'extérieur, etc. Donc, toutes ces innovations font qu'on a en continu amélioré l'empreinte environnementale des modules solaires. Et c'est quand même une belle victoire pour notre industrie.
1: Très bien. Je voulais vous parler aussi de quelque chose qu'on voit de plus en plus, c'est le fait que c'est un marché qui devient accessible aux particuliers avec des grands noms qui ont pignon sur rue, qui proposent des installations clés en main à faire soi-même. Quel est votre avis? Qu'est-ce que vous en pensez?
2: Alors,
1: Franck Raffaelli. Oui.
2: le GMPV est totalement contre ce sujet-là. Excusez-moi, le GMPV est totalement contre ce sujet-là parce que nous pensons qu'il faut qu'un professionnel puisse vérifier l'installation photovoltaïque. Pour brancher un système photovoltaïque, on a besoin d'une attestation de conformité qui est développée par un organisme qui s'appelle Consuel. Et ça, c'est très important pour nous, pour réussir à ne pas avoir d'augmentation de la sinistralité.
0: Alors, je suis d'accord et pas du tout d'accord avec Raphaël. Ça dépend de quel objet photovoltaïque on parle. Est-ce qu'on parle d'un objet photovoltaïque qui est constitué d'un kit de quelques centaines de watts, avec les éléments de sécurité qu'on peut brancher dans une prise? Aujourd'hui, on est hors scope de la NFC 1500. C'est un équipement qu'on va brancher dans la prise, mais avec une puissance qui est limitée, des organes de sécurité, et puis un avertissement par ailleurs sur la conformité de l'installation électrique intérieure. On ne va pas brancher une installation photovoltaïque sur une installation qui date de Mathusalem avec des fils où il y a encore de la protection de tissu autour. Donc, il faut qu'elle soit conforme aux normes en vigueur. Et puis, il y a le photovoltaïque de quelques kilowatts, où là, indéfectiblement, il faut passer par un installateur qualifié RGE. À partir du moment où on va travailler sur le domaine de la toiture, c'est pas un métier qui s'improvise, on est sur des risques de chute, hein, voilà. Donc il y a tout un tas de raisons, à la fois en termes de sécurité électrique, quand l'installation commence à dépasser un ou plusieurs kilowatts. Voilà, donc pour moi, il y a deux choses. Il y a le micro-PV, ce qu'on appelle le photovoltaïque de balcon, c'est des équipements très limités, et on va couvrir un tout petit talon de consommation, mais c'est pour un locataire accessible, ce type d'équipement, et c'est safe au niveau de sécurité des biens et des personnes, si l'installation électrique intérieure est déjà conforme et déjà moderne. Et puis on a le photovoltaïque, où là, de quelques kilowatts, ou indubitablement il faut passer par un professionnel qualifié pour concevoir et faire aboutir son projet de façon sereine.
1: Ouais, pour résumer, s'il y a quelques particuliers ont déjà la compétence ou voilà, pourquoi pas, mais le grand public définitivement pas. On rappelle que c'est ni simple hein, ni sans danger. On avait oublié effectivement les problèmes de chute hein, ça c'est peut-être le premier inconvénient. Une question pour notre architecte, on parlait voilà de ce monde qui est en train de se transformer, prise de conscience aussi. Est-ce que depuis quelques années, Raphaël Laure, Perraudin, vous voyez davantage de projets justement qui intègrent le photovoltaïque dans le bâti?
3: Alors malheureusement, je dirais pas vraiment. Alors je me suis interrogée pourquoi du coup, sur chemin en venant là, pourquoi ça surgit pas un peu plus. Alors je pense que c'est aussi lié à l'arrivée de la RE 2020, qui, donc de la nouvelle réglementation thermique, qui pose encore beaucoup de questions, interroge sur qu'est-ce qui va être valorisé, comment, etc. On attend indéfiniment la moulinette, la fameuse moulinette qui nous permettra de se positionner par rapport à ça. On sait bien qu'elle arrive, mais voilà, donc je pense qu'il y a un petit peu d'attentisme par rapport à ça. Et puis, effectivement, aujourd'hui, d'autres solutions concurrentes sur l'énergie renouvelable qui sont là aussi très fortement, notamment les dispositifs de pompe à chaleur ou d'autres systèmes en réalité. Donc, moi, ce que j'en viens à me dire, c'est que de toute façon, il n'y aura jamais une recette qui sera valable, quel que soit le programme, quel que soit le lieu et quoi qu'il arrive. Ça, c'est absolument absurde. Et puis, heureusement, d'ailleurs, sinon on vivrait dans un monde très triste. Mais qu'on sera bien amené à faire des choix ciblés liés à un lieu, un contexte, un sol, une exposition, et donc une réflexion sur le renouvelable qui sera dans un mix et sûrement un juste milieu, et le photovoltaïque sera un des outils au service de tout ça, mais c'est largement lié à chaque fois un positionnement. Donc non, je peux pas dire qu'aujourd'hui il y a des grandes commandes publiques portées, voilà. Je crois qu'il y a encore beaucoup d'attentisme. Effectivement, la commission de régulation de l'énergie, c'est compliqué pour obtenir les financements. Effectivement, la RE 2020, il y a encore des attentes. Donc bon, on peut peut-être se dire que d'ici un ou deux ans, on y verra plus clair, mais je vois pas ce genre de mouvement. Il y a encore des commandes, mais pas ce genre de grand mouvement.
1: Guillaume Lazo.
4: Bah, moi, je voudrais redire ce que vous venez d'aborder avec mes mots. Le monosolution n'a pas de sens, n'existe pas. Alors parfois, on entend, il y a beaucoup d'articles sur le sujet, de gens tout à fait crédibles par ailleurs, d'une manière générale, qui ont tendance plutôt à induire un peu l'hégémonie d'une façon de produire l'énergie ou d'un type de matériaux ou d'un type de système constructif, etc. Les architectes, on vient de l'entendre, disent que ça n'a pas de sens. Et puis je pense que s'il y a bien une profession qui n'a pas envie de monotonie, c'est bien les architectes. Mais même scientifiquement et techniquement, ça n'a pas de sens. Ce qui a été dit aussi tout à l'heure sur l'aspect, c'est absolument, c'est pas une question, c'est une évidence qu'il faut faire appel aux professionnels du conseil, de la pose, etc. sur cette technologie. Je pense qu'il viendrait à l'idée à personne ou presque personne d'installer une source d'énergie gaz et une chaudière à gaz, une installation gaz chez lui, sauf quelqu'un qui est plombier de métier pour chez lui. Sur le photovoltaïque, il n'y a pas de raison d'envisager les choses différemment. Il faut faire appel aux professionnels il y a tout un tas de qualifications qui existent et qui sont reconnues par l'État et par les professionnels. Et donc, il ne faut pas expliquer aux particuliers que démocratiser le marché, le faire grossir en volume, ne veut pas dire créer une machine à litige. Absolument pas.
1: Richard Loyen, vous écoute.
0: Oui. Pourquoi on voit peu de bâtiments neufs aujourd'hui avec du photovoltaïque? On l'a expliqué, c'était le parcours du combattant pour savoir quelle aide on aurait, est-ce qu'on pourrait faire de nos électrons. Donc on attend que le nouveau cadre administratif se pose, mais enfin, ça sera un parcours de simplicité pour la maîtrise d'ouvrage et la maîtrise d'œuvre pour intégrer du photovoltaïque jusqu'à 500 kW Premier point, donc on aura dépassé cette barrière qui pouvait sembler infranchissable pour beaucoup de maîtres d'ouvrage. Mmh. Premier point. Le deuxième point, c'est que l'Aéro 2020, elle est limitée à 5 usages, dont au chaud des chauffages. Et donc, le photovoltaïque ne va pas forcément tout seul être bien positionné. Par contre, il est en complémentarité de la pompe à chaleur, voire avec du PVT où on fait du photovoltaïque et du thermique. On va être également la source froide de la pompe à chaleur et on va booster son coefficient de performance. Donc, on peut aussi associer les technologies pour être plus performant. Mais globalement, l'Aéro 2020 laisse de côté le photovoltaïque, elle ne l'embarque pas. Mais par contre, il y a tous les autres usages du bâtiment qui ne sont pas dans l'Aéro 2020. Tous les usages du mobilier, les ordinateurs, enfin tous nos équipements électriques, aujourd'hui, ils ne sont pas comptés dans un bâtiment et ça compte quasiment autant que les autres 5 usages. Ben, ceux-là, on peut les adresser avec de l'électricité solaire. La mobilité, aujourd'hui, ce n'est pas dans l'Aéro 2020. On peut l'adresser, l'électromobilité, avec du solaire. Donc, c'est sur ces usages supplémentaires, au-delà des 5 usages, qu'aujourd'hui, on aura des maîtres d'ouvrage volontaristes avec des architectes qui nous feront des beaux projets pour prendre en compte l'ensemble du besoin et pas juste ce que nous dit le code de calcul réglementaire, aussi frustre et soit-il.
1: D'accord. Messieurs, dames, il nous reste quelques minutes avant de conclure.

0: années, pas assez à mon goût, et je suis sûr que nos experts seront d'accord avec moi. Moi, ce que je voudrais surtout, c'est qu'on utilise, en plus de ce que vous faites déjà et ce que vous ferez d'ici là, Batimat, en fait, comme grande tribune médiatique pour donner toute la vérité et faire clarifier toutes les contre-vérités sur le photovoltaïque, justement, et pour s'adresser à tous les visiteurs de Batimat, de la maîtrise d'ouvrage, de la maîtrise d'œuvre, qui, je pense, pour une large majorité d'entre eux, ne savent pas tout ce que vous venez de dire sur ce qu'est le photovoltaïque, ce qui est vrai, ce qui ne l'est pas, en à peu près une heure. Voilà. Donc, si on pouvait faire en sorte que, allez, 30% des visiteurs de Batimat entendent ça et apprennent ça, je pense qu'on rendrait service à la filière du photovoltaïque en France.
1: Franck Raffali, je voulais aussi aborder, c'est vrai qu'on n'en a pas parlé, mais derrière toutes ces installations, il y a des hommes et des femmes qui travaillent. C'est des métiers aussi qui sont en tension, comme beaucoup de métiers du bâtiment. Vous connaissez bien la problématique.
2: Oui, tout à fait. Et à ce sujet, en fait, on est vraiment en tension. Le GMBV a décidé assez récemment, en fait, de travailler sur un titre formation. Vous savez que pour pouvoir utiliser des subventions, les organismes de formation doivent travailler sur comment dire une structure. Alors soit ce qu'on appelle un CQP, soit un titre. Or la filière peut organiser ce qu'on appelle les titres et nous avons décidé de le faire très récemment pour faire une sorte d'école en fait du photovoltaïque avec des formations qui sont pas aussi longues que dans des CQP, mais qui sont quand même des formations qualifiantes assez longues, qui sont plus longues que des cycles de qualification qui sont parfois trop courts. Nos amis, les organismes de formation nous disent que quand ils font ces cycles de qualification, ben, c'est en 3 jours, en 4 jours, c'est quand même difficile d'arriver à concentrer tous les éléments essentiels. Et donc la filière, via le GMPV de la Fédération française du bâtiment, a décidé d'organiser cela à partir de cette année.
1: Très bien. On peut rappeler, pour, notamment aux jeunes générations, que ben voilà, en faisant ce métier, on œuvre quelque part aussi au bien de la planète, puisque dans ce mix énergétique, on a ce photovoltaïque qui est tout à fait vertueux. On l'a bien compris. Richard Loyen, un petit mot justement pour conclure notre table ronde sur la filière et sur son développement.
3: Bah, moi, je retiens l'invitation de Monsieur Loiseau pour faire de Batimat quelque chose qui permettrait de faire de la pédagogie sur le photovoltaïque, qui est l'énergie, entre guillemets, à la fois du futur et du présent qu'on a besoin aujourd'hui. Il faut libérer l'énergie des territoires, de nos bâtiments. Comme je le disais, on n'a pas de puits de pétrole, on ne peut pas en mettre partout en France, et puis pour l'effet de serre, ça serait un désastre. Par contre, il est partout possible de récolter des photons. Et aujourd'hui, faire de nos toitures, de nos parkings, des solutions énergétiques pour nos besoins, de les piloter de façon intelligente, d'avoir des réflexions sur le bas carbone, sur le geste architectural que ça permet, on recèle énormément d'innovations et j'espère qu'on pourra les toucher du doigt, rencontrer les entrepreneurs, les entreprises, les industriels qui les portent à Batimat, parce que c'est comme ça qu'on va construire ce futur durable.
0: Faisons un sommet du photovoltaïque à l'intérieur de Batimat pendant la semaine, voilà, autour d'une journée ou d'une matinée de conférences avec plein d'événements dans l'événement, comme vous savez bien faire.
1: Raphaël Laure, un petit mot.
0: C'est plus qu'une invitation, on va regarder ça ensemble rapidement.
1: Bah, très bien, l'invitation est lancée. Raphaël Laure, également un mot de conclusion, vous qui représentez les architectes qui se penchent aussi sur ce sujet.
4: Oui, alors là, je vais parler peut-être avec une casquette un peu différente d'architecte, mais aussi de citoyen. En fait, ce que je me dis, c'est que tout ça, cette énergie gratuite qui nous vient du soleil et du ciel, on doit à la fois en avoir conscience, bien l'utiliser, que ça doit nous permettre à la fois de regarder ce que sont nos consommations et donc de rester frugal, parce que malgré tout, je me dis que c'est pas non plus la porte ouverte à climatiser à tout va, parce qu'on a de l'énergie qui vient du soleil pour produire du carbone par ailleurs. Enfin bon, faudrait pas qu'on se mette à marcher sur la tête. Donc avoir cette conscience de ce qu'est l'énergie et en même temps ça me permet de rêver d'un monde où effectivement cette énergie gratuite on la mettrait à disposition, qu'on pourrait arriver à un stade où comme on pourrait considérer que l'eau appartient au bien commun, l'énergie solaire c'est le bien commun et me dire qu'un jour ce serait un moyen de lutter contre la précarité énergétique aussi, de rentrer dans des mécanismes de solidarité et de faire en sorte que ben, puisqu'un jour on a ce seuil de rentabilité possible où on a revu le bilan carbone, mais aussi l'investissement économique, pouvoir mettre à disposition des populations de l'énergie gratuite. Ce serait merveilleux.

0: Lieu, voilà.
1: Ah ben c'est un beau projet en tout cas. Hein. Merci parce qu'on va. Ah oh là, on a deux. Allez, deux mots de conclusion rapidement. On commence avec Franck Raffali.
2: Oui, je vous remercie. Et moi, je suis de ce que j'entends en fait. Je suis ravi de pouvoir combattre toutes ces idées qui sont des fausses idées sur nos métiers. Et on voit que c'est quand même des choses qui sont très politiques. Et il y a des lobbies très, très forts derrière tout ça qu'il faut arriver à combattre pour arriver à dire la vérité. On n'attend qu'une chose, nous. On n'a pas besoin que dans les textes, il y ait absolument besoin d'installer du photovoltaïque. On parle de l'Aéro 2020 tout à l'heure. Moi, j'attends qu'une chose, c'est que l'énergie continue son augmentation. Plus l'énergie va continuer à être chère, en fait,

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1: Bonjour à toutes, bonjour à tous. Vous êtes sur Bâti Radio. Bienvenue dans votre émission mensuelle Immobilier et bâtiments durables, vous donnez un temps d'avance avec l'École des Ponts. Je vous rappelle que cette émission est réalisée en partenariat avec le Master Immobilier Bâtiments Durables, Transition Carbone Énergétique et Numérique de l'École des Ponts ParisTech. Durant cette année, nous explorons pour vous en simultané le thème développé durant la semaine de cours avec des spécialistes. Ainsi, vous acteurs de la chaîne de valeur de la filière immobilier et bâtiment, vous serez préparés et formés aux enjeux actuels et futurs du développement durable. Ce quatrième numéro constitue un hors-série en ce sens que nous allons consacrer cette émission aujourd'hui à la fameuse conférence sur la stratégie neutralité carbone dans le monde pour l'industrie et le bâtiment du Master. Pour cela, nous recevons aujourd'hui les architectes de cette conférence. Dominique Nert, le directeur du Master, Frédéric Musselin, diplômé du Master Promotion 2020, connu également pour être mon complice pour la production et l'animation de votre émission favorite. Nous recevons aussi des intervenants clés de cette conférence. Bruno Mesureur, consultant dans le domaine de la construction, ainsi que Stéphanie Merger, ancienne directrice de la stratégie et de la performance des offres de Air Nouvelle, filiale de promotion immobilière bas carbone d'Engie, qui est également aussi diplômée de notre master promotion 2021. Alors Dominique Nert, ma première question est pour vous. Comment vous êtes venu l'idée de créer cette conférence qui, je crois, est la première en la matière ?
2: Eh bien, en fait, le master se décompose en 11 semaines et dont une semaine qui se déroulait à l'étranger, donc un voyage d'études. On a démarré en Suisse, puis en Angleterre, puis c'était en Allemagne dernièrement. Je crois que vous êtes allé en Allemagne. Et évidemment, la crise de Covid arrivant, il a fallu se renouveler, recréer. Refaire en sorte que ça fonctionne, et donc j'ai pensé à créer ce cycle de conférences sur ce thème-là. Et effectivement, la problématique, c'est de faire en sorte que les mastériens profitent des expériences internationales d'acteurs qui permettraient de repenser la politique de rénovation énergétique ou de construction bas carbone. Et donc, ça paraît fondamental de faire ce genre de travaux.
1: Merci Dominique pour cet éclairage. Frédéric, vous étiez présent lors de la première conférence en 2020. En quelque sorte, vous endossez littéralement le rôle de maître d'œuvre de cette conférence, n'est-ce pas ?
3: Alors, j'ai répondu présent, bien sûr, à la proposition de Dominique Nert, qui a eu cette idée de l'aider à monter, organiser et co-animer ce projet ambitieux de premier cycle de conférences, avec l'équipe pionnière qui est ici présente aujourd'hui, constituée également de Bruno et Stéphanie, et ça, il y a plus d'un an. J'avais eu l'occasion d'être conférencier dans un webinaire international organisé aussi par un grand groupe industriel, qui a été utile et source d'inspiration pour construire de A à Z, tous ensemble, notre événement. Alors nous avons tous ensemble contacté et réuni 38 conférenciers de haut niveau, qui étaient issus de 17 pays, de grands groupes, d'organisations du monde académique et des industriels, qui nous ont spontanément répondu oui, et sont intervenus dans la semaine du 12 au 16 avril 2021. Cette semaine fut riche et dense. Je vous citerai par exemple quelques-uns de nos conférenciers. Nous avions des conférenciers japonais comme Matsuhito Oshima de la Division Développement Durable et Politique de la Ville et de l'Urbanisme de l'OCDE, ou le docteur Shinichi Tanabe, qui est professeur au département architecture de l'Université Waseda. Des Anglais comme James Williams, fondateur et directeur général de Sera Homes, au Royaume-Uni, des Allemands qui représentaient l'ONU avec Niklas Wenningsen, des Américains avec Emma Hughes pour le Green Building Council aux USA, ou Lisa Reynolds, la dirigeante du Green Building Council en Afrique du Sud. Puis d'autres encore, comme des Français, nous avons eu aussi Guillaume Loiseau, qui est le directeur de Batimat et du Mondial du Bâtiment, avec ces Français qui ont un rayonnement international, et beaucoup d'autres. Plus de 600 participants, français et internationaux, ont suivi cette première édition. Alors la phase de préparation s'est déroulée sur plusieurs mois, qui a nécessité avec l'équipe organisatrice de la méthode, de l'organisation, des points hebdomadaires. Et puis pendant la semaine de webconférence, nous avons animé les interventions qui étaient de 5 à 8 conférenciers par jour, chacun de 45 minutes, qui nous ont exposé, comme le disait Dominique, leur vision, leur stratégie et initiatives actuelles et futures sur la neutralité carbone. La notion de partage était importante aussi, puisque nous avons diffusé en podcast ces conférences après coup, que vous pouvez retrouver sur le site du Master Immobilier Bâtiment Durable, et publier un ouvrage de synthèse aussi. Voilà.
1: Merci beaucoup Frédéric pour ces précisions et votre implication énorme dans ce cycle de conférences depuis son origine.
3: Merci Benjamin, et bien sûr ce cycle de conférences qui était une première se poursuit en 2022 avec un deuxième cycle qui s'avère très prometteur. Alors Bruno Mesurer, bonjour et bonjour. Bienvenue. Vous avez été directeur des affaires internationales du CSTB, vous êtes maintenant consultant dans le domaine de la construction. Alors pouvez-vous nous présenter en quelques mots le cycle de conférences de l'édition 2022 ?
4: Oui, bien sûr. Déjà, merci de m'avoir invité. Alors, comme vous le mentionniez, il s'agit bien d'un cycle, un cycle de conférences qui fait suite à la première conférence de 2021 et qui s'inscrit donc dans la durée. Le thème général de ce cycle est toujours le même, c'est-à-dire stratégie neutralité carbone dans l'immobilier et le bâtiment à travers le monde à l'horizon 2050. Mais il faut pas s'y tromper, hein. Au-delà de la thématique du CO2, du carbone, dans l'immobilier, dans le bâtiment, il s'agit bien de traiter de manière plus large le thème de la construction durable, dans toutes ses échelles et à l'horizon 2050. Donc on voit que c'est quand même un thème très large. Ce sujet vaste est décliné par session. En thématiques plus spécifiques, alors on peut citer celle d'avril, hein, climat et sciences, numérique au service du développement durable, construction décarbonée, économie verte, énergie et territoire. Mais ce qui est important de noter, c'est notre objectif à travers ces conférences, c'est pas d'avoir une image ponctuelle, simplement une photo à un moment donné qui soit conjoncturelle, mais bien d'avoir une vision dynamique, de percevoir les évolutions dans le temps, hein, que ce soit en termes de politique de construction durable, de stratégie, de mise en œuvre de solutions, à grande échelle, je le précise, et in fine, de résultats. Et ceci dans différentes régions du monde. Les thèmes que je viens de citer sont ceux qui seront développés dans la première conférence de 4 au 8 avril. Mais le cycle, puisqu'il s'agit bien d'un cycle, se poursuivra en octobre 2022, donc comme on l'a dit, dans le cadre du Salon Batimat à Paris. Et d'autres thématiques seront à ce moment-là aussi traitées. Et puis pour terminer sur ce cycle de conférences et voir ce qui en fait l'originalité de ces événements, c'est que nous avons souhaité dès le début exploiter au mieux toute l'information, toute cette richesse d'informations qui est apportée par les conférenciers. On a parlé, Frédéric, tu as parlé de la rediffusion de podcasts, mais avec Dominique, on a demandé aux étudiants du master spécialisé IBD d'analyser les présentations, de réaliser finalement une étude comparative par pays, en mettant en évidence les différentes stratégies et aussi les résultats obtenus, les forces, les faiblesses également. Et ces études seront publiées dans le Yearbook 2022 du Master de l'École des Ponts ParisTech. Ces analyses seront aussi partagées avec nos partenaires, comme par exemple la Global Alliance for Building and Construction, le World Green Building Council et l'Alliance HQE-GBC. Voilà, il y a encore plein de choses à dire, mais enfin, je pense que ce sont les points marquants de ce cycle de conférences.
3: Alors justement, cette conférence est internationale. Il y a 60 intervenants dans cette édition qui sont issus de plus de 15 pays, dont une bonne partie est venue par votre intermédiaire, comme en 2021. En quoi la dimension internationale de ce cycle de conférences est importante ?
4: Alors, effectivement, vous mentionnez une dimension internationale. Je pense que c'est fondamental. Je ne vais pas dire le contraire. C'est un point important. Et je dirais même que traiter ce thème de l'immobilier durable à l'échelle d'une région n'aurait pas beaucoup de sens. Voici plusieurs raisons à cela. Si chaque région du monde a un certain nombre de spécificités, et doit conserver d'ailleurs ces spécificités en termes d'architecture, de construction, d'urbanisme, ou ses modes de vie, des aspects sociaux particuliers, en revanche, les grands enjeux que nous avons à traiter, eux, sont mondiaux. Les grands enjeux de la construction mondiale se traitent vraiment à cette échelle. Qu'il s'agisse d'efficacité énergétique, de neutralité carbone, comme on l'a vu, de la gestion de l'eau, des déchets ou encore la meilleure utilisation des ressources naturelles. D'autant que ces ressources sont partagées, mais à l'échelle mondiale. Tout le monde n'a pas toutes les ressources dans chaque pays. Les besoins fondamentaux eux-mêmes sont mondiaux, sont internationaux. Énergie, eau, santé, si on veut faire simple. Les trois volets du développement durable aussi sont à traiter au niveau international. Ce sont l'environnement, bien sûr, l'économie, le volet social. Moi, je préfère parler de développement humain. Ça concerne la planète entière et pas simplement une région. Et enfin, les solutions techniques trouvées ou à trouver pour répondre à ces grands enjeux peuvent varier, on l'a vu, d'un pays à l'autre, certes, en fonction du contexte local, mais nous avons tous intérêt à partager les solutions et aussi les retours d'expérience. Donc des coopérations sont à mettre en œuvre et je pense qu'on y contribue à travers ce cycle. Et enfin, il est important, comme je l'ai dit, de partager des solutions, mais aussi pour vérifier que ces solutions sont efficaces, il est important d'évaluer les résultats des méthodes, des indicateurs de performance communs, doivent être développés et pour ça, ça doit être fait à l'échelle internationale.
3: Vous connaissez bien ce cycle de conférences pour y avoir activement contribué depuis son origine. Selon vous, quels sont les points forts et les personnages clés du cycle de conférences sur la neutralité carbone du Master IBD ?
4: Ça, c'est une question difficile et on pourrait en parler très longtemps. Je vais essayer d'être synthétique et de répondre déjà par un seul mot. Point fort, la diversité. On va tenter de développer un petit peu plus l'idée. Déjà, dès le départ, nous avons essayé d'aborder un nombre important de thématiques. Depuis l'aval, ce que j'entends par aval, c'est les aspects scientifiques, la climatologie, les politiques publiques, mais jusqu'à l'amont aussi, c'est-à-dire la construction, les solutions techniques, la construction décarbonée, l'industrie de la construction. On a voulu traiter, et ça c'était très important, on en a parlé dès le début, différentes échelles. Bien sûr, on parle d'immobilier, de bâtiment, mais tout ne se traite pas à cette échelle, et nous allons traiter le sujet du bâtiment jusqu'à l'urbain, donc l'environnement du bâtiment. Nous avons souhaité interroger les différents acteurs de la filière. Et ça, vous l'avez vu dans le programme, c'est-à-dire des scientifiques, des politiques, des architectes, des ingénieurs, des entrepreneurs, des économistes, y compris des investisseurs, des experts de la finance. L'échelle aussi des sociétés qui vont être représentées, nous avons contacté de très grands groupes. On peut citer Gecina, la Caisse des dépôts, l'investisseur Faithwall, des universités aussi, des grandes écoles, mais aussi des associations et des fondations. Je pense à Agir pour le climat, OID, l'Observatoire de l'immobilier durable ou la voûte nubienne, ou encore des industriels, on peut citer AQO Énergie. Bien sûr, vous l'avez fait remarquer, il y a des intervenants qui viennent de plus de 15 pays ou régions du monde, et notamment d'Europe, USA, Chine, Afrique aussi, Arabie Saoudite. Voilà, et pour terminer, puisque vous m'avez parlé de points forts, je pense qu'il y a un point fort que vous avez noté, j'espère, hein, c'est le timing. En effet, au début d'avril, le GIEC publiera son troisième volet concernant les solutions à mettre en œuvre pour réduire les émissions de gaz à effet de serre. Il y aura une conférence de presse, je crois, le 3 au matin. Le 3 avril sera lancée la première conférence sur le thème climat et sciences et nous interviewerons à ce moment-là Yamina Saeb, auteur du rapport du GIEC bâtiment, et Robert Votard, auteur coordinateur de chapitre sur le dernier rapport du GIEC. Ceux-ci interviendront lors de cette session. Donc là, je pense qu'on ne pouvait pas rêver d'un meilleur timing.
3: Génial. Merci Bruno pour votre témoignage et aussi surtout pour votre implication dans cet événement depuis son origine, qui est un vrai succès, qui est une référence. Je crois que c'est la seule webconférence au niveau mondial comme ça. Et nous avons hâte d'écouter les conférenciers du 4 au 8 avril lors de cette conférence. Alors maintenant, nous avons le plaisir d'accueillir Stéphanie Merger, bonjour.
5: Bonjour.
3: Et vous étiez jusqu'à la fin du mois de mars directrice de la stratégie et de la performance et des offres de Air Nouvelle, cette filiale de promotion immobilière bas carbone d'Engie. Et vous êtes également diplômée de notre master immobilier bâtiment durable 2021. Alors, Stéphanie, vous projetez de parcourir le monde pour recueillir les bonnes pratiques servant la stratégie bas carbone. Pouvez-vous nous préciser cette aventure et quand a-t-elle commencé ?
5: Bien sûr. Bah, tout d'abord, je tiens à en profiter pour remercier l'équipe Bâti Radio pour l'invitation, mais aussi l'École des Ponts et plus spécifiquement l'équipe du Master IBD pour cette opportunité. Je suis vraiment ravie d'être avec vous et de participer à l'organisation du premier et du second cycle de conférences. En fait, l'idée est née du contexte actuel. Le Covid d'une part, Dominique l'a précisé, l'École des Ponts a dû être obligé d'être innovant et de proposer un nouveau format et donc un nouveau contenu pour remplacer notre voyage d'études, qui était jusqu'alors organisé sur la semaine d'avril. Donc quand Dominique m'a parlé de l'organisation de ce cycle des conférences, j'ai tout de suite réfléchi à comment je pouvais mettre à contribution mes compétences et comment je pouvais me servir de ce contenu qui allait être travaillé. Et puis après, vous l'avez précisé, je suis étudiante encore, parce que je vais corriger, je suis pas encore diplômée vu que j'ai pas encore soutenu ma thèse professionnelle. Donc j'ai effectivement, dans cette volonté de cette thèse professionnelle, dû choisir un sujet d'étude. Donc moi, j'avais tout de suite envie de donner une approche internationale à ma thèse professionnelle pour mieux comprendre en fait les enjeux à l'échelle mondiale, les enjeux de l'immobilier et de la construction bas carbone, et de comprendre vraiment ce qui se faisait au-delà de nos frontières. Donc déjà, c'était l'envie d'avoir une approche internationale. Puis aussi, l'occasion, on va dire, de prendre un peu de recul, un peu de hauteur, d'être créatif, d'être surpris et de trouver des nouvelles sources d'inspiration. Et je dois le reconnaître aussi que cette idée est venue aussi d'une volonté de ne pas faire une étude, on va dire, documentaire en lisant de nombreuses études sur le sujet, mais plutôt de compléter ces études par une réelle confrontation avec des porteurs de projets et de regarder ce qui se fait sur le terrain pour avoir une analyse le moins hors sol possible. Donc du coup, je me suis dit que c'était le temps de se lancer dans un nouveau challenge. Après 13 ans d'expérience dans les services à l'énergie chez Engie, j'ai décidé de sortir de ma zone de confort et de travailler un peu autrement et d'entreprendre ce voyage du bâtiment bas carbone. Donc vous l'avez compris, en fait, j'ai décidé de transformer ces contraintes en opportunités. Et en janvier 2021, je me suis décidé à entreprendre ce que j'ai appelé un Slow World Tour of Low Carbon Building, que j'ai nommé EWAY. Building Tomorrow's Cities, où l'idée est tout simplement de faire un tour du monde des bâtiments bas carbone à l'échelle internationale, et je précise, sans prendre l'avion, dont l'objectif est d'identifier et d'analyser des pays, des bâtiments et des quartiers inspirants ou encore des solutions innovantes pour changer la donne dans le monde de la construction et de l'immobilier.
3: Super. Et j'imagine que cette aventure va continuer à vivre après et autrement ?
5: Alors elle va commencer. Tout là, je suis juste dans la préparation. Je pars en janvier, en juin pardon prochain. Donc c'est le début d'une grande aventure. En fait, je suis partie d'un constat. Aujourd'hui, il y a de nombreuses études qui le disent. On connaît le poids carbone des villes et du bâtiment, de la construction. C'est plus de 40% des émissions carbone. Et si on met à l'échelle de la ville, c'est 70%. On peut se dire que quel va être l'impact de notre rapide urbanisation ? C'est-à-dire que ces émissions vont continuer à augmenter. Et c'est tout simplement le bon moment. Pourquoi ? Parce qu'on a l'urgence climatique d'une part. Il devient urgent d'agir plus massivement et plus rapidement. Mais c'est aussi le bon moment car l'industrie de la construction est en pleine révolution. Elle est en train de se réinventer, impulsée notamment par une nouvelle réglementation qui est de plus en plus contraignante. Il y a RE 2020, la loi AGEC qui impose de faire des PMMD, des produits équipements matériaux maintenant. On a des technos qui commencent à être de plus en plus matures avec le BIM par exemple. Des nouvelles façons de faire avec des nouvelles façons de construire, on cherche plus de compacité, plus de frugalité, plus d'utilisation des matériaux biosourcés. Donc aujourd'hui, on peut dire que globalement, les leviers et les verrous ne sont plus technologiques. Aujourd'hui, l'innovation est déjà là. Elle n'est pas au même niveau de maturité partout, mais l'idée est déjà là. Donc l'approche, l'axe d'analyse que j'ai ciblé, va davantage se concentrer sur le contexte, l'environnement global du projet, plutôt que purement sur les données environnementales, clairement que technique, même si j'en profiterai pour les collecter. Donc l'objectif est bien d'identifier et d'analyser les facteurs clés de succès. Comment fait-on pour comment enclencher une dynamique, accélérer cette transition qui est plus que nécessaire. L'objectif c'est de comprendre quels sont les freins, les leviers législatifs réglementaires comme la loi AGEC ou la RE 2020, les données économiques fiscales, comprendre si dans chaque pays est-ce qu'il y a un encadrement du prix du foncier, des prix de sortie, savoir comment justement, l'a justement dit Bruno, on fait le suivi carbone, on n'a pas forcément la même façon de comptabiliser et de suivre les données carbone, quelle méthode, comment on structure les filières. Donc vous l'avez bien compris, c'est plus l'environnement du projet, plus que les données environnementales en tant que telles. Donc l'objectif, c'est de faire un tour du monde. Alors je vous rassure, je vais pas partir dans tous les pays du monde. J'ai ciblé 3 continents, l'Europe, l'Afrique, l'Asie, 4 pays par continent, environ à peu près 12 pays, et de faire un bâtiment et de l'analyse à la fois des bâtiments et des quartiers inspirants, mais aussi des solutions innovantes. Donc l'idée, c'est de travailler sur et d'analyser 3 projets par pays. Ça fait à peu près 36 projets. Un projet en réno, un projet livré entre 2010 et 2020, puisqu'on est sur une ambition jusqu'à 2050. Donc aussi prendre les bâtiments existants, bien évidemment, et d'analyser par la suite les innovations par pays.
3: Ça nous donne très envie de connaître les résultats de toute cette recherche et de vos voyages. Nous ferez-vous le plaisir de partager le fruit de vos travaux une fois votre thèse professionnelle finalisée ?
5: Tout à fait, avec grand plaisir même. Et même pendant le tour du monde, je suis en train de développer un site web et j'aurai une présence sur différents réseaux sociaux. Donc vous aurez la chance de pouvoir me suivre en live mes aventures. J'ai notamment des partenaires médias donc qui pourront relayer l'information, comme j'espère Bâti Radio ou encore Construction 21. Et une fois ma thèse finalisée, je ferai ma thèse en premier, je publierai effectivement, je travaillerai sur la publication d'un rapport ou d'un livre blanc afin de rendre public et de partager plus largement l'ensemble de mes enseignements.
3: Nous avons hâte, merci et à sujet, durant cette saison d'émission Bâti Radio, nous ferons régulièrement un point sur l'avancement de vos travaux.
5: Avec grand plaisir.
3: Merci Stéphanie, nous vous souhaitons de belles rencontres et nous avons hâte de découvrir, le temps venu, le fruit de vos travaux.
5: Merci.
1: Merci Frédéric. Dominique, nous avons évoqué au début de l'émission que cette conférence que vous avez créée est la première du genre. Bon, j'imagine que la prochaine étape, c'est d'en faire la référence en la matière, vu la qualité des invités.
2: Oui, absolument. L'idée, c'est effectivement que ce soit récurrent, que chaque année, on fasse un cycle de conférences. Alors, pas forcément 9 jours. La prochaine année, ce sera sans doute 5 jours. Mais en définitive, c'est ce qui m'a absolument surpris, c'est de voir la réponse des éminents interlocuteurs que nous avons, des experts à travers le monde. C'est-à-dire que l'École des Ponts a quand même une image extrêmement intéressante qui fait que chacun a envie de partager ses expériences. Et plus que ça, c'est de participer, de comprendre ce qui se passe un petit peu partout. Et la France reste quand même un peu une référence en ce domaine. Et c'est vrai que ça permet de créer des groupes, des liens, des travaux. Puisque en plus des travaux qui sont réalisés par les auditeurs, par les mastériens, on aura un livre qui sera réalisé avec les Annales du bâtiment, qui est une revue scientifique et qui reprend l'ensemble des travaux qui sont développés à travers ce cycle de conférences. Donc effectivement, ça va être quelque chose qui doit être récurrent, qui est la première idée, et effectivement avec une équipe relativement courte, puisque toute l'équipe est quasiment là, et en définitif très efficace, et je pense que ce sera une très très belle opportunité chaque année, et ça sera une opportunité qui va être attendue.
3: Chers invités, Stéphanie, Dominique, Bruno, merci beaucoup pour votre participation à notre émission et surtout à votre apport à cette conférence que nous retrouvons cette semaine au Master Immobilier et Bâtiments Durables. Nous avons hâte de vivre du 4 au 8 avril l'ensemble des conférences qui seront données par ces plus de 30 conférenciers de très haut niveau. Nous rappelons à nos auditeurs la parution également de l'excellent livre « Immobilier et bâtiments durables, réussir la transition carbone et numérique » aux éditions Erol, ouvrage écrit en collaboration avec le master du même nom et qui reprend son programme. Vous trouverez également toutes les informations de notre master sur le site de l'École des Ponts, écoledesponts.fr.
1: Eh bien, notre émission touche à sa fin. Le mois prochain, nous répondrons à la question « Gestion du parc immobilier, quel défi ?» À bientôt.
3: À bientôt.
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1: Bonjour à tous. La Maison Blanche a annoncé la venue du président américain Donald Trump au prochain sommet du G7 organisé à Evian. Ce sera du 15 au 17 juin prochain. Le président chinois Xi Jinping a salué lors d'un entretien avec son homologue russe Vladimir Poutine le caractère inébranlable des relations entre les deux pays une semaine après la visite de Donald Trump à Pékin. Ensemble, nous pouvons garantir un commerce transatlantique stable, prévisible, équilibré et mutuellement bénéfique. La présidente de la Commission européenne, Ursula von der Leyen, a salué le compromis obtenu au sein de l'Union européenne pour mettre en œuvre l'accord commercial conclu avec Washington. Pour tenter de rassurer les parents parisiens face au scandale des violences dans le périscolaire, Emmanuel Grégoire, maire socialiste de la capitale, rappelle que les animateurs sont aujourd'hui suspendus systématiquement au moindre signalement. Je préfère être injuste vis-à-vis des agents que de prendre le moindre risque vis-à-vis des enfants. C'est ce qu'il a déclaré aujourd'hui sur France 2. Stellantis envisage de relancer la légendaire Dodge, la 2 chevaux de Citroën en version électrique. Le constructeur automobile avait annoncé vouloir produire dès 2028 en Italie des e-cars, des petites voitures électriques bon marché, sans donner plus de précision sur le modèle. C'est donc un nouveau modèle de 2 chevaux, succès de la marque Citroën, qui devrait bien servir de base, entre autres, à cette e-car. Et puis, Patrick Bruel dans la tourmente, une décision pour le moment inédite, après que plusieurs femmes, dont l'animatrice de télé Flavie Flamand, ont accusé Patrick Bruel de violence sexuelle. Le Théâtre Capitole à Québec a fait le choix d'annuler les 3 concerts du chanteur, initialement prévus les 3, 4 et 5 décembre prochains. C'est ce qu'indique le Journal du Québec. Et puis Édouard Philippe est soupçonné de détournement de fonds publics, favoritisme, prise illégale d'intérêts et concussion au Havre. Une lanceuse d'alerte avait dénoncé ces faits présumés en septembre 2023 auprès du PNF, qui avait ouvert une enquête et mené des perquisitions en 2024. Un juge d'instruction va enquêter sur Édouard Philippe pour ces faits présumés. C'est la fin de cette édition. Merci de l'avoir suivi.

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1: Bonjour à tous. Pour tenter de rassurer les parents parisiens face au scandale des violences dans le périscolaire, Emmanuel Grégoire, maire socialiste de la capitale, rappelle que les animateurs sont aujourd'hui suspendus systématiquement au moindre signalement. Je préfère être injuste vis-à-vis des agents que de prendre le moindre risque vis-à-vis des enfants. C'est ce qu'a déclaré Emmanuel Grégoire ce matin sur France 2. Le maire de Paris qui s'est également exprimé au sujet de Patrick Bruel, accusé de violences sexuelles. Il devrait faire une parenthèse dans sa carrière le temps que la justice soit rendue, a estimé le maire de Paris. Patrick Bruel est une des stars de mon adolescence, a expliqué l'édile qui évoque sa déception et rappelle que la présomption d'innocence doit être garantie, mais y compris pour la sérénité de sa défense. Quant à ses concerts notamment prévus à Paris, il doit les annuler lui-même, a encore estimé Emmanuel Grégoire. Patrick Bruel doit se produire en juin au Cirque d'hiver, puis en octobre prochain au Zénith. À l'étranger, les gardiens de la Révolution, l'armée idéologique de l'Iran, ont promis aujourd'hui d'étendre la guerre au-delà de la région du Moyen-Orient si les États-Unis et Israël attaquaient de nouveau le pays. Si l'agression contre l'Iran se répète, la guerre régionale promise s'étendra cette fois bien au-delà de la région et nos coups dévastateurs vous écraseront. C'est ce qu'ont écrit les gardiens de la Révolution dans un communiqué publié sur leur site CEPA News. Une femme et ses trois enfants sont morts aujourd'hui après une chute du 13e étage d'un immeuble à Toulon, dans le Var. Un enfant dont le pronostic vital était engagé après la chute n'a finalement pas survécu à ses blessures. Les faits se sont produits vers 5h30 ce matin dans la cité Pontcarral de Toulon. Les trois enfants, deux garçons et une fille âgée de 3, 4 et 6 ans. Selon les premiers éléments de l'enquête, la mère de famille était en interruption de traitement psychologique. Le président chinois Xi Jinping a salué aujourd'hui, lors d'un entretien avec son homologue russe Vladimir Poutine, le caractère inébranlable des relations entre les deux pays, et ce, une semaine après la visite de Donald Trump à Pékin. Voilà, c'est la fin de cette édition. Merci de l'avoir suivi. Je vous souhaite de passer une excellente

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1: Bonjour à tous. À l'étranger, les gardiens de la Révolution, l'armée idéologique de l'Iran, ont promis aujourd'hui d'étendre la guerre au-delà de la région du Moyen-Orient si les États-Unis et Israël attaquaient de nouveau le pays. Si l'agression contre l'Iran se répète, la guerre régionale promise s'étendra cette fois bien au-delà de la région et nos coups dévastateurs vous écraseront. C'est ce qu'ont écrit les gardiens de la Révolution dans un communiqué publié sur leur site CEPA News. Une femme et ses trois enfants sont morts aujourd'hui après une chute du 13e étage d'un immeuble à Toulon, dans le Var. Un enfant dont le pronostic vital était engagé après la chute n'a finalement pas survécu à ses blessures. Les faits se sont produits vers 5h30 ce matin dans la cité Pontcarral de Toulon. Les trois enfants, deux garçons et une fille âgée de 3, 4 et 6 ans. Selon les premiers éléments de l'enquête, la mère de famille était en interruption de traitement psychologique. La grande usine de fabrication de panneaux solaires Made in France ne verra pas le jour. Le promoteur, la société Carbone, abandonne. Elle met en cause la législation européenne. Le projet devait se concrétiser à Fos-sur-Mer près de Marseille, mais l'entreprise jette l'éponge, dénonçant le manque de visibilité sur un marché pourtant porteur. En cause, selon la direction, le peu d'ambition de Bruxelles en matière de marché spécifiquement européen d'énergie solaire. Aucune visibilité n'existe aujourd'hui sur l'émergence d'un tel marché, c'est ce que précisait le communiqué du groupe en procédure de liquidation judiciaire. Le président chinois Xi Jinping a salué aujourd'hui lors d'un entretien avec son homologue russe Vladimir Poutine le caractère inébranlable des relations entre les deux pays, et ce une semaine après la visite de Donald Trump à Pékin. Et puis un homme armé d'un couteau s'est jeté sur un policier et l'a blessé au niveau de l'épaule à Saint-Dizier hier vers 18h. Les collègues du policier blessé ont fait usage de leur arme pour neutraliser l'assaillant dont les motivations demeurent inconnues. Ce dernier a été blessé également et transporté à l'hôpital. Les policiers ont dû également faire usage du taser pour maîtriser l'assaillant. Voilà, c'est la fin de cette édition. Merci de l'avoir suivi. Je vous souhaite de

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1: Bonjour à tous. À l'étranger, les gardiens de la Révolution, l'armée idéologique de l'Iran, ont promis aujourd'hui d'étendre la guerre au-delà de la région du Moyen-Orient si les États-Unis et Israël attaquaient de nouveau le pays. Si l'agression contre l'Iran se répète, la guerre régionale promise s'étendra cette fois bien au-delà de la région et nos coups dévastateurs vous écraseront. C'est ce qu'ont écrit les gardiens de la Révolution dans un communiqué publié sur leur site CEPA News. Une femme et ses trois enfants sont morts aujourd'hui après une chute du 13e étage d'un immeuble à Toulon, dans le Var. Un enfant dont le pronostic vital était engagé après la chute n'a finalement pas survécu à ses blessures. Les faits se sont produits vers 5h30 ce matin dans la cité Pontcarral de Toulon. Les trois enfants, deux garçons et une fille âgée de 3, 4 et 6 ans. Selon les premiers éléments de l'enquête, la mère de famille était en interruption de traitement psychologique. La grande usine de fabrication de panneaux solaires Made in France ne verra pas le jour. Le promoteur, la société Carbone, abandonne. Elle met en cause la législation européenne. Le projet devait se concrétiser à Fos-sur-Mer près de Marseille, mais l'entreprise jette l'éponge, dénonçant le manque de visibilité sur un marché pourtant porteur. En cause, selon la direction, le peu d'ambition de Bruxelles en matière de marché spécifiquement européen d'énergie solaire. Aucune visibilité n'existe aujourd'hui sur l'émergence d'un tel marché, c'est ce que précisait le communiqué du groupe en procédure de liquidation judiciaire. Le président chinois Xi Jinping a salué aujourd'hui lors d'un entretien avec son homologue russe Vladimir Poutine le caractère inébranlable des relations entre les deux pays, et ce une semaine après la visite de Donald Trump à Pékin. Et puis un homme armé d'un couteau s'est jeté sur un policier et l'a blessé au niveau de l'épaule à Saint-Dizier hier vers 18h. Les collègues du policier blessé ont fait usage de leur arme pour neutraliser l'assaillant dont les motivations demeurent inconnues. Ce dernier a été blessé également et transporté à l'hôpital. Les policiers ont dû également faire usage du taser pour maîtriser l'assaillant. Voilà, c'est la fin de cette édition. Merci de l'avoir suivi. Je vous souhaite de...
2: Et on vous rappelle, avant de se lancer dans ces échanges nourris, que vous pouvez participer, nous poser des questions. Vos questions seront ensuite révélées en plateau tout à l'heure dans la quatrième partie Open Question, la quatrième partie de cette webconférence. Alors, dans Y'a Débat aujourd'hui, la question...

0: Bien évidemment, on est dans une phase de projection d'un projet. On a déjà évoqué toute la partie éco-conception. On se réunit, on essaie de calibrer la pertinence de son projet au regard de l'ensemble des caractéristiques d'un projet économie circulaire respectueux de l'environnement. Et donc, à un moment donné, une fois qu'on a qualifié, si je puis dire, l'ensemble de ces exigences au niveau de la cible qu'on vise, si je puis dire, pour le projet de construction, on va faire des choix qui sont déterminants au niveau des matériaux qu'on va retenir. Donc, on est très en amont de l'étape du projet de construction.
1: L'enjeu pour le BTP, c'est de diminuer, d'alléger la pression sur l'environnement.
0: Alors, un des enjeux, bien évidemment, pour le BTP vise la réduction de la pression environnementale. Il faut rappeler encore, si je puis dire, quelques chiffres qui me semblent vraiment importants. On est sur des consommations dans le BTP de matières qui sont autour de 500 millions de tonnes à l'année en France, ce qui représente aujourd'hui près de 50% de la totalité des matériaux consommés. Donc, on a des enjeux qui sont considérables au niveau du BTP sur le terrain de l'approvisionnement durable, ne serait-ce qu'à l'image de l'ampleur de ces chiffres.
1: Et un autre chiffre, c'est l'impact carbone d'un bâti dans la phase de construction, c'est 60%, c'est ça?
0: Oui, alors, comme on l'a fait systématiquement dans les approches économie circulaire depuis qu'on en parle autour de cette table, il faut considérer l'ensemble des sujets. On a une vision globale, dite holistique, et bien évidemment, quand on parle environnement, aujourd'hui, un des sujets majeurs est l'empreinte carbone. On s'aperçoit que on a en termes d'empreinte carbone une façon si je puis dire, de traiter les sujets qui peut soit la réduire fortement. On va envisager par exemple une voie qui sera celle de la rénovation, et on comprend bien qu'en allongeant la durée de vie des bâtiments, eh ben on a une pression sur l'environnement qui est beaucoup plus faible. À titre d'exemple, en matière de rénovation énergétique, par rapport à une construction de maisons individuelles, on va consommer à peu près 40 fois moins de matériaux. Si on parlait d'un EHPAD, c'est 80 fois moins. Donc, on a des voies différentes qui s'offrent à nous, et certaines ont un effet de pression sur l'environnement qui est beaucoup plus fort en fonction de la voie qui va être choisie à un instant donné, en fonction des caractéristiques de l'ensemble du projet.
1: Ça veut dire qu'il vaut mieux rénover, construire, multiplier les solutions?
0: Alors, ça veut dire qu'il faut poser l'ensemble des contraintes du projet et raisonner toujours de manière systémique par rapport aux objectifs qui vont être les objectifs de la maîtrise d'ouvrage. Il faut à tout prix bannir le « c'est mieux de faire ça au détriment d'une autre solution ». Je pense que l'économie circulaire, aujourd'hui, illustre parfaitement cette nécessité de travailler ensemble, ne serait-ce qu'à travers le cercle, qui est quelque chose qui regroupe. Donc, ça n'est pas soit la rénovation, soit la construction neuve, c'est la rénovation et la construction neuve. Donc, ça n'est pas le « ou », c'est le « et ». Il faut faire ensemble.
2: Ouais, c'est le bon mix entre les deux pour arriver à trouver ce juste équilibre au niveau de l'usage entre construction construction neuve sur peut-être moins extensif que ça n'a été jusqu'à présent, et puis la rénovation des habitats existants.
0: Tout à fait. C'est-à-dire les objectifs sont multiples. On voit que le plan biodiversité en 2018 visait dans ses objectifs un zéro artificialisation nette. Bien évidemment, on comprend bien qu'avec cet objectif spécifique, on va s'engager plutôt sur de la rénovation pour éviter de l'artificialisation de terrain.
1: Des sols, hein. On rappelle que c'est la transformation d'un sol à caractère agricole, naturel ou forestier par des actions d'aménagement qui peuvent entraîner son imperméabilisation totale ou partielle. Donc c'est l'absence de biodiversité, de vie, lorsqu'on artificialise les sols qui est constatée.
0: Exactement.
1: Ce
0: merci Stéphane. c'est

0: c'est tout à fait ça. Donc ça, c'est un élément, je dirais, du sujet. Mais il y a d'autres éléments à prendre en ligne de compte. Aujourd'hui, si on regarde au niveau national, on a un manque criant de logements qui se chiffre à plusieurs centaines de milliers. Il y a un certain nombre de personnes aujourd'hui qui n'ont pas de logement. Alors bien évidemment, on en voit régulièrement, il y a des sans-abri. On est dans un pays où le mot bidonville n'a pas encore été exclu des frontières hexagonales. Il y a des bidonvilles aujourd'hui en France. Donc ces personnes-là devraient pouvoir être relogées. Donc ça nécessite effectivement de travailler sur la construction neuve. Et il y a plusieurs centaines de milliers de personnes qui sont en attente de logement aujourd'hui en France.
1: Selon l'INSEE, on parle de 300 000 personnes sans domicile fixe en France. C'est 185 000 personnes vivant en centre d'hébergement, par exemple 100 000 dans les lieux d'accueil pour demandeurs d'asile, 16 000 dans les bidonvilles et 27 000 personnes sans abri. Ça, ce sont les chiffres officiels pour compléter votre propos. Ça veut dire qu'il n'y a pas de solution binaire. Il ne faut pas exclure, effectivement, de rénover les bâtiments, mais il faut également construire. Il y a une nécessité, il y a une demande, il y a un besoin.
0: Oui, tout à fait. Il y a un besoin. Il faut, à chaque fois en fait, qu'on traite un sujet, il faut avoir une approche systémique, c'est-à-dire essayer de traiter l'ensemble des sujets qu'on doit adresser. Ça n'est pas une voie à privilégier au détriment d'une autre. On le voit très bien. Franck l'a rappelé tout à l'heure. Quand il y a une pression sur certains agents économiques, appelons-les comme ça, ça peut être des matériaux. Le bois a fait l'objet d'une pression majeure il y a quelques semaines ou quelques mois. Aujourd'hui, on a une flambée des prix, une raréfaction de ce matériau. Et dans le même temps, on encourage fortement la construction bois à travers la RE 2020. C'est une approche binaire, c'est-à-dire on favorise une seule solution. Ça crée des pressions, ça crée la raréfaction d'une ressource, la flambée des prix, donc des difficultés.
1: Donc, il y a un besoin de développer des nouvelles techniques pour combler ces besoins matériaux que vous évoquez, Stéphane. C'est le sens des enseignements que vous dispensez dans votre CFA, Lionel.
2: Oui, tout à fait. Alors, pour rebondir sur ce que disait mon camarade...
1: Stéphane Le Guiriec.
2: C'est Stéphane, excuse-moi. Stéphane, donc effectivement, nous avons... pris la direction de former les jeunes en formation, mais pas que. C'est-à-dire que nous avons formé un formateur qui aujourd'hui est labellisé par Construire en Chanvre en Ile-de-France et qui peut dispenser des formations, et on s'est spécifié dans les formations dans le chanvre, donc tout dans ce qui est réhabilité et dans les constructions en chanvre, notamment tout ce qui concerne l'isolation en chanvre banchée, chanvre projetée de façon mécanique. On travaille également sur des modules de formation, sur de l'enduit, sur de l'enduit hygrothermique également, des enduits chaussables. Et également, on est en train de développer une autre activité, notamment sur la terre crue, avec une isolation en terre crue. Parce que, en fait, comme je le disais tout à l'heure, l'originalité du projet, c'est vraiment il est construit par nos jeunes en formation. Donc, tous les métiers interviennent, donc que ce soit les menuisiers, que ce soit les couvreurs, que ce soit également les maçons, les plâtriers, et puis également, on a également des canalisateurs qui interviennent sur la construction du démonstrateur biosourcé. Donc le démonstrateur biosourcé, qu'est-ce que c'est ? C'est le but final du démonstrateur, c'est un plateau pédagogique où vous avez deux bâtiments fixes, un bâtiment sanitaire, un bâtiment salle de réunion. Ensuite, vous avez deux écorchés qui vont permettre de montrer le vieillissement des matériaux biosourcés. Et donc nous avons des longues grilles tout autour du démonstrateur qui permettront la phase construction-déconstruction en formation pour... Alors, il y aura un support en ossature beurre, bien entendu, et ensuite il y aura plusieurs techniques en matière biosourcée, à la fois le chanvre, la paille, et puis également la terre crue également.
1: L'idée de ces formations que vous dispensez aujourd'hui, c'est de préparer l'avenir, c'est de trouver des modes alternatifs de construction, de rénovation.
2: Tout à fait.
1: Mais qui dénature pas forcément
2: la construction,
1: la viabilité des constructions.
2: Tout à fait. Alors, effectivement, donc je le disais tout à l'heure, c'est ça qui est important, c'est avant tout un projet territorial. Parce que y avait vraiment une demande, il y a une usine de transformation de chanvre qui s'appelle Planète Chanvre. Le 27 mai, il y a également une usine industrielle Wallop qui a été inaugurée le 27 mai. Et l'objectif de cette usine, c'est tout simplement de faire de construire à grande échelle, de préfabriquer dans la construction en chanvre également. Donc le territoire Nord-Seine-et-Marne, aujourd'hui, il y a une culture de chanvre, également avec l'usine de transformation, et effectivement, d'où l'intérêt territorial. Et donc, on nous a effectivement le projet territorial, donc qui associe à la fois les acteurs du BTP et le monde agricole, c'est tout simplement, au travers des formations, de faire connaître ces technologies, ces techniques de construction au niveau des matériaux biosourcés. Et de le démonstrateur à terme, au-delà des formations, donc on va également communiquer auprès du public, que ce soit, alors quand je dis public, ça, c'est le tout venant, bien entendu, hein. Donc on a prévu également d'ouvrir les samedis pour faire des colloques, pour communiquer sur la construction en biosourcés.
1: Et puis également auprès des professionnels.
2: Auprès des professionnels, j'allais y venir. On a monté également des modules de formation. On a initié une première étape de formation à destination des maîtres d'œuvre et puis également des artisans ou des entreprises qui souhaitent se former.
1: On y reviendra juste après. Vous parlez de chanvre. Y a-t-il, Stéphane Le Guiriec, des modes d'approvisionnement durable différents, autres que le chanvre? J'imagine que vous en connaissez quelques-uns.
0: Oui, effectivement, il y a plusieurs, si je puis dire, filières qui sont possibles et qui sont aujourd'hui utilisées. Elle présente un certain nombre d'avantages, elle présente aussi des inconvénients, d'où à nouveau la nécessité de raisonner global et de s'appuyer en fait sur les forces d'un certain nombre de filières pour pouvoir, en les combinant, n'avoir in fine que des avantages et de mettre de côté les inconvénients. On connaît le Liège, par exemple, oui, pour ses capacités d'isolation. On connaît la paille, qui est utilisée aussi très largement pour faire, par exemple, des murs de remplissage. Le biosourcé, en fait, c'est tout ce qui renvoie au vivant. Donc, on peut citer également la laine de mouton, parce que ça fait effectivement partie d'un des éléments qui est utilisé dans des filières biosourcées. On a la ouate de cellulose, etc., etc. Il y a aujourd'hui un panel assez large de filières, de différents éléments. Franck citait tout à l'heure la FFB. Effectivement, elle a
1: Fédération française du bâtiment. Genre.
0: Tout à fait. Elle a publié un guide particulièrement intéressant sur les principales filières, notamment celle que je viens de citer. Et on a dans ce guide un certain nombre de petites fiches synthétiques où on retrouve les avantages et quelques inconvénients pour chacun de ces éléments biosourcés.
3: Alors, pour en revenir au chanvre, donc la France est le premier producteur européen de chanvre, donc Lionel, pour poursuivre ce que vous avez évoqué tout à l'heure.
2: Alors, effectivement, donc la France est le premier producteur européen. Au niveau du territoire sur Planète Chanvre, donc il y a une production de 1200 hectares à l'année. Donc, ce qui n'est pas rien et qui est en fait aujourd'hui apporté par 100 agriculteurs du territoire. Voilà. Et donc, nous, effectivement, donc, l'avantage que nous avons sur le CFA Docker, c'est qu'on se fournit directement auprès de Planète Chanvre sur notamment la chanvotte, qui est mélangée avec la chaux, va nous permettre de faire du béton de chanvre, en fait.
1: Voilà. Ça veut dire que quand on parle de biosourcé, quand on parle de filière d'approvisionnement durable, il n'y a que les matériaux qui poussent. Vous me parliez de paille, vous me parliez de chanvre, vous me parliez.
0: Alors j'ai introduit.
1: C'est une question bête, mais c'est pour vous faire réagir, Stéphane.
0: Merci de me tendre effectivement une possibilité de réagir. Je souligne d'ailleurs que parmi les éléments que j'évoquais, il y avait un élément à pattes, puisqu'on j'ai évoqué
1: oui,
0: le mouton.
1: C'est vrai.
0: Mais bon, on était dans la partie biosourcée, c'est-à-dire qui tourne autour du vivant.
1: On parlait de terre crue également.
0: Alors là, on est dans la partie, effectivement, la partie des terres, c'est la filière dite géosourcée. Et on a la capacité, effectivement, d'introduire des solutions complémentaires avec aujourd'hui des opportunités qui naissent de certains environnements. Je vais prendre l'exemple du Grand Paris, aujourd'hui où il y a énormément de travaux qui sont engagés. Et dans le cadre de la préparation de toutes ces constructions, on se retrouve avec des montagnes, si je puis dire, de terre excavée. Et donc c'est un débouché dans la filière approvisionnement durable pour ces différentes terres.
1: Ça veut dire approvisionnement durable, ça peut être au niveau de la construction, au niveau de la rénovation, il y a plusieurs filières, ça veut dire que de nouvelles opportunités s'offrent à nous, en termes de construction. Stéphane Poulard, dans votre activité, justement, ce qui est intéressant, c'est que quand on pense dans l'imaginaire collectif béton, on pense tout de suite voilà, au monde urbain et pas forcément à la préservation de l'environnement. Et pourtant, avec Granudem, vous y contribuez. Comment vous vous inscrivez aujourd'hui dans cette démarche d'approvisionnement durable ?
4: Nous, là, c'est l'entreprise de démolition qui fournit surtout notre site de recyclage. Et donc, on a développé un process où on ressort le sable et les gravillons de ce béton pour revendre aux différents industriels de la région.
1: Donc, vous utilisez les déchets des bâtiments déconstruits, c'est ça, les déchets,
4: voilà.
1: Donc
4: lors des démolitions, il y a déjà un curage, en fait. On retire tout ce qui est plâtre, bois, plastique des différents bâtiments. Ensuite, il y a démolition avec les engins en elles-mêmes. Et on récupère tous ces bétons, ces inertes sur notre site de recyclage pour refaire ces futurs sables et gravillons.
1: Donc, vous valorisez les produits déjà utilisés pour pouvoir les réincorporer dans de nouvelles constructions.
4: Voilà, ouais. En fait, on travaille, on parlait de circuit court, on travaille exclusivement en circuit court. Les carrières de demain sont nos villes, en fait. On n'a pas à aller chercher des roches en dehors de nos villes, parce que dans nos villes, on peut avoir toutes ces terres, tous ces bétons qu'on peut réutiliser. Et en fait, la phase 1 de Granudem, c'est l'utilisation de ces bétons qu'on a normalisé. On a normalisé nos granulats et on récupère aussi toutes les terres. Et à l'avenir, on pourra remplacer quasiment les carrières.
1: Donc le réemploi fait partie de l'approvisionnement durable. Vous développez le réemploi notamment de béton que vous transformez en nouveau, je me trompe pas,
4: oui,
1: en
4: c'est
1: nouveau
4: ça,
1: granulat, si on a bien compris. Donc Stéphane, c'est un des parents pauvres malgré tout aujourd'hui, le réemploi. C'est une des pistes qu'il faut continuer d'exploiter si on veut augmenter les sources et les filières de développement durable.
0: Clairement. Malheureusement, ma réponse va être courte et assez tranchante. Aujourd'hui, le réemploi, c'est moins de 1% de réemploi sur les chantiers. Donc, on est encore très, très loin du compte.
3: Alors c'est édifiant comme chiffre. Donc ça veut dire que est-ce que aujourd'hui voilà, il faut mettre vraiment l'accent sur la formation, sur le développement des compétences, sur la sensibilisation, l'information. Là-dessus, je me tourne vers Lionel.
2: Alors effectivement, nous avons misé là-dessus au niveau du CFA Docker, où si on veut communiquer sur les matériaux biosourcés, il faut axer sur la formation. Pourquoi la formation ? Parce que tout simplement, nos apprenants ou nos jeunes aujourd'hui seront des futurs salariés. Et qui dit futurs salariés, donc ils vont transmettre, et également peut-être des futurs chefs d'entreprise. Donc en fait, si jamais on veut développer ce type de matériaux dans la construction du BTP, il faut les former à la base. Et à la base, ça passe par de la formation. Donc c'est vraiment la direction que l'on a pris au niveau du CFA Docker. Et en fait, ce qui est intéressant dans le projet initial, on voulait, si vous voulez, construire le démonstrateur avec des entreprises extérieures. Et puis finalement, on s'est mis autour d'une table et on s'est dit, banco, on va faire participer nos jeunes en formation et surtout fédérer l'équipe pédagogique. Parce qu'à un moment donné, si jamais on veut communiquer... pour une bonne transmission, il faut vraiment fédérer l'équipe pédagogique, et c'est pour ça que nous avons pris cette direction. Et aujourd'hui, donc le retour que l'on a, donc on a inclus des modules de formation au niveau des formations en maçonnerie, sur le CAP, nous avons des BP, des bacs pro également, gros œuvres, où nous avons inclus des modules de formation spécifiques dans les métiers du chanvre. Et effectivement, aujourd'hui, les retours que l'on a d'entreprise, je dirais qu'on n'a pas de retour négatif ni positif. Une entreprise du bâtiment, quand elle n'est pas contente, elle nous appelle. Si elle ne dit rien, c'est que globalement, elle est satisfaite. Et puis, si vous voulez, c'est surtout le plaisir de voir ces jeunes travailler avec ces nouvelles technologies, même si elles ne sont pas nouvelles, bien entendu, puisqu'on pratiquait déjà...
1: Ça, vous nous le disiez en préparant l'émission, hein,
2: voilà,
1: que c'est un concept que vous portez, vous dites aux jeunes que
2: tout à fait.
1: C'est
2: donc,
1: pas nouveau.
2: Non,
1: ce
2: c'est pas nouveau. Donc, effectivement, on leur fait également une petite histoire sur le champ dans la construction. Et puis, effectivement, on s'est rendu compte que c'était déjà des constructions, des pratiques qui se faisaient dans le Moyen-Âge, même si les techniques ont un petit peu évolué. Mais si vous voulez, globalement, ça reste la même... on transmet de la même manière.
1: Stéphane, ça a toujours existé, hein, vous confirmez la démarche d'approvisionnement durable. Finalement, on a toujours construit avec ce qu'on avait sous la main.
0: Ça a toujours existé, c'est indéniable. On est sur une approche finalement assez simple, approvisionnement durable. Les mots sont un peu revisités, ils ont été empruntés à nos amis anglo-saxons. D'ailleurs, le mot durable, on peut aussi le traduire par soutenable en anglais, ce qui apporte effectivement une autre couleur sur ce qui correspond à nos obligations aujourd'hui et à la vigilance dont on doit faire preuve. Donc on est bien sur des concepts historiques. Pour autant, l'environnement dans lequel on évolue aujourd'hui est radicalement différent de l'environnement où ces techniques anciennes, historiques, ces façons de faire étaient mises en œuvre. On est aujourd'hui dans un cadre complètement différent, ne serait-ce que d'un point de vue réglementaire. On a tout un tas de réglementations sur la qualité de l'air, sur le confort acoustique. Un axe qui est déterminant, c'est toute la réglementation au feu, qui concerne beaucoup ces matériaux biosourcés. Certains sont d'ailleurs attaqués sur ce terrain-là, pas toujours à juste titre. Parfois, quand ils n'ont pas les performances, il faut par contre faire un travail en intégrant un certain nombre d'éléments chimiques. Donc tout cela est très nouveau. Parfois, on est sur des sujets innovants, donc on doit porter aussi ce message auprès des jeunes. C'est-à-dire qu'on est à la fois sur de l'historique, on est également sur quelque chose qui est moderne, qui est dans l'air du temps et qui prépare surtout l'avenir sur le terrain d'approvisionnement durable.
3: Alors, moi, j'avais juste un petit retour en arrière par rapport au fait que ces jeunes soient des ambassadeurs, en quelque sorte. Lionel, vous évoquiez justement l'entreprise formatrice, il y a le formateur qui est la clé. Oui. Finalement, on revient à ce triptyque gagnant de l'apprenant qui porte un message, un élan, on l'évoque souvent avec Stéphane, et puis le maître d'apprentissage.
2: Tout à fait, donc là, on revient aux fondamentaux de la formation par alternance. Voilà, en fait, la boucle est bouclée.
3: Oui, c'est ça. Et donc, on arrive finalement à impulser une nouvelle dynamique avec quelque chose qui est séculaire, mais qui est novateur dans l'approche, puisque on peut oser un mot en anglais du reverse mentoring, où l'apprenant impulse une nouvelle dynamique auprès des entreprises.
1: On a compris qu'il fallait faire évoluer le secteur de la construction, d'initier de nouvelles démarches. Stéphane Poulard, je reviens à vous. Quand la démarche se réinvente, c'est un peu l'exemple de Granudem. Justement, qu'est-ce qui vous a dit, tiens, on va se lancer dans le recyclage, on va réutiliser ce qu'on a sous les yeux. C'est parti de quand? Racontez-nous cette histoire.
4: Non, en fait, c'est en 2010, juste après la crise de 2008, on avait des montagnes de béton qui commençaient à s'amonceler et on s'est dit, mais comment essayer de faire partir tout ça, de vendre nos matériaux. Donc à la base, on faisait des matériaux routiers, comme tout le monde fait encore aujourd'hui, et on a réfléchi à un process pour refaire de nos matériaux une matière première de qualité. Donc il a fallu travailler sur tout... Enfin, vraiment sur la base de nos matériaux, qu'ils soient propres, qu'ils soient de bonne forme, qu'ils soient sur la porosité, sur leur dureté.
1: Il a fallu les transformer et imaginer un process viable de transformation, de réutilisation.
4: Voilà, ouais, ouais.
1: Et vous avez été appuyé en ça par
4: Par le CERIB.
1: Par le CERIB.
4: Dès 2012, on a travaillé avec le CERIB.
1: Et le processus, vous l'avez lancé quand?
4: Mais ce process, déjà, je voulais que les matériaux en sortie, on n'ait pas à changer complètement la façon de travailler. Pour moi, c'était important. Sinon, si on changeait complètement la façon de travailler, les entreprises auraient du mal à se l'approprier.
1: À les adopter, oui.
4: Donc, dès la base, Dès que les sables et les graviers sont sortis, on a fourni les CFA de notre agglomération
3: secteur, ouais.
4: Et pour que les apprentis commencent à travailler avec. Mais il y a des petites différences, mais c'est pas voilà, c'est on travaille comme donc il y a pas une formation vraiment différente à faire. C'est juste se mettre le sable dans la main quoi.
1: Oui, parce que vous avez réussi à élaborer un granulat qui est plus résistant. Que le granulat.
4: Par rapport à certains granulats, on est plus résistant. Ouais, notamment les calcaires. Parce que. Et en fait, qu'on mette un béton de bonne qualité ou de mauvaise qualité dans notre process, on ressort un granulat de qualité. Avec tout ce concassage et ce lavage de matériaux.
1: Quels ont été les freins que vous avez rencontrés dans votre process de développement de granulat?
4: Ça a été le premier frein, ça a été l'administration, les préfectures. Pour l'implantation, on est toujours mieux chez le voisin que dans la commune où on veut s'implanter. Donc bon, ça, il y a quand même, ça change aujourd'hui. Ensuite, les industriels.
1: C'était un peu frileux, c'est compliqué. Ça, vous suivre
4: ouais, ouais, ça a été compliqué. Et en fait, il y a un chantier pilote qui s'est mis en œuvre. Développé par Pierre et Territoire. Et certains industriels ont été un petit peu obligés de travailler avec nos matériaux. Et ils se sont rendus compte qu'en fait, c'était un très bon matériau. Et depuis, ces industriels-là, en fait, sont nos meilleurs commerciaux. Parce qu'ils ont continué à travailler avec nos matériaux et ils prêchent, on va dire, la bonne parole auprès de leurs concurrents ou de leurs...
1: Les principaux leviers pour votre réussite, hein, parce que ça fait 4 ans, je crois, que le process
4: ouais,
1: fonctionne
4: 2017,
1: et que vous explosez aujourd'hui en termes de demande.
4: Oui, aujourd'hui, on n'a plus assez de...
1: Il y a eu aussi la vision de la société sur l'approvisionnement durable qui a changé, la réglementation qui a changé, et puis ces acteurs qui vous ont fait confiance, c'est ça, les leviers?
4: Alors, les acteurs qui ont fait confiance, la vision de la société, c'est vraiment le Covid a... Étonnamment, tout le monde s'est rendu compte à être chez soi qu'il fallait aller vers le développement durable. Et on est en plein dedans. Donc pour communiquer aussi, les industriels avaient un peu, enfin, complètement besoin de nous pour communiquer sur le développement durable.
1: Stéphane Le Guériec, une réaction, ça veut dire qu'il faut changer de logiciel de lecture, il faut penser long terme, avec des granulats peut-être un peu plus cher en sortie, mais plus résistant, tout aussi utilisable et dont aujourd'hui les industriels s'emparent et les acteurs de la construction. Ça veut dire qu'il faut changer le logiciel si on veut s'emparer de l'approvisionnement durable et penser cycle de vie de la construction.
0: Exactement. Il faut penser global. Et global à tout point de vue. Il faut penser global au niveau des enjeux qui sont les nôtres. C'est-à-dire que la question... qui doit m'intéresser n'est pas uniquement celle de ma personne, elle est celle des personnes qui sont dans mon environnement. Donc il faut aussi les embarquer. On est dans la globalité. Il faut être sur le moyen et sur le long terme. Donc il y a une sorte de globalité au niveau de la ligne temporelle. Les actions que je vais mener aujourd'hui

d'un immeuble à Toulon, dans le Var. Un enfant dont le pronostic vital était engagé après la chute n'a finalement pas survécu à ses blessures. Les faits se sont produits vers 5h30 ce matin dans la cité Pontcarral de Toulon. Les trois enfants, deux garçons et une fille âgée de 3, 4 et 6 ans. Selon les premiers éléments de l'enquête, la mère de famille était en interruption de traitement psychologique. La grande usine de fabrication de panneaux solaires Made in France ne verra pas le jour. Le promoteur, la société Carbone, abandonne. Elle met en cause la législation européenne. Le projet devait se concrétiser à Fos-sur-Mer, près de Marseille. Mais l'entreprise jette l'éponge, dénonçant le manque de visibilité sur un marché pourtant porteur. En cause, selon la direction, le peu d'ambition de Bruxelles en matière de marché spécifiquement européen d'énergie solaire. Aucune visibilité n'existe aujourd'hui sur l'émergence d'un tel marché. C'est ce que précisait le communiqué du groupe en procédure de liquidation judiciaire. Le président chinois Xi Jinping a salué aujourd'hui, lors d'un entretien avec son homologue russe Vladimir Poutine, le caractère inébranlable des relations entre les deux pays, et ce une semaine après la visite de Donald Trump à Pékin. Et puis un homme armé d'un couteau s'est jeté sur un policier et l'a blessé au niveau de l'épaule à Saint-Dizier hier vers 18h. Les collègues du policier blessé ont fait usage de leur arme pour neutraliser l'assaillant, dont les motivations demeurent inconnues. Ce dernier a été blessé également et transporté à l'hôpital. Les policiers ont dû également faire usage du taser pour maîtriser l'assaillant. Voilà, c'est la fin de cette édition. Merci de l'avoir suivi. Je vous souhaite de

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0: Nathalie Rouget. Bonjour Nathalie.
1: Bonjour.
0: Vous êtes architecte d'intérieur CFAI, membre du pôle Action Ouest, et vous avez donc été appelée pour réaliser le bar de la SCAEL qui s'appelle Les Fines Goules, aligné en Loire-Atlantique. Voilà, c'est Guillaume Cotineau qui a fait appel à vous. Bonjour Guillaume.
2: Bonjour.
0: Vous êtes le co-gérant de cette entreprise, donc, pour créer ce lieu, ce bar, hein, et vous le vouliez que ce soit un lieu de vie par nature. Je vais commencer avec vous, Guillaume, puisque c'est vous finalement qui êtes à l'initiative de ce projet. Racontez-nous un peu le contexte, racontez-nous ce qu'est la SCAEL. Je crois que ça a été une entreprise familiale qui existe depuis un certain temps.
2: Oui, alors c'est une entreprise effectivement familiale qui existe depuis 1968, qui a été initiée par mon oncle. Donc je suis aujourd'hui co-gérant de cette entreprise, je suis associé avec mon cousin. Donc cette entreprise est née du commerce agricole, donc elle a évolué, nous on s'est détaché de cette activité pour se concentrer sur le commerce de détail,
0: oui.
2: Depuis 1994 où est né ce magasin.
0: D'accord, commerce de détail du coup, et du coup en 2020, on avance un peu dans le temps, vous décidez d'un projet d'agrandissement, c'est bien ça ?
2: Alors il y a eu quelques phases depuis, le magasin est né en 1994, il y a eu quelques phases d'agrandissement, et effectivement la plus récente en 2020 était de créer en plus de l'agrandissement une activité bar sur laquelle est intervenue Nathalie.
0: D'accord. Oui, puisque entre 2004 et 2009, il y avait déjà c'était déjà agrandi en devenant une jardinerie à l'époque, avec une forte identité basée sur le terroir.
2: Alors c'est ça. Nous on a la chance et la force d'être des indépendants dans le métier. J'ai des convictions. Je suis convaincu que c'est une force et pour le coup, on a un commerce qui est un peu atypique, mais on croit en ses valeurs, en l'occurrence d'être une vraie dynamique sur le territoire, d'être des acteurs de liens sociaux. Et donc ce projet de bar qui est complètement atypique, on y croyait, on y croit dur comme fer, parce qu'il vient, il vient chapeauter tout ça, quoi.
0: Oui, alors c'est intéressant, comme vous dites, vous êtes, on a cité où vous étiez, vous êtes dans un contexte rural, village de 5000 habitants, au cœur de la campagne de Loire-Atlantique.
2: Alors, rural, urbain, je serais tenté de dire, on est sur la deuxième, troisième couronne, ça c'est un long débat de Nantes, périphérie nantaise, mais effectivement avec une population grandissante, oui.
0: Mmh. Très bien. Quand c'est que vous avez décidé justement de faire appel à un architecte d'intérieur pour réaliser cet agrandissement et ce projet ?
2: En fait, sur ce projet, à la base, alors je ne sais pas si Nathalie est au courant de ça, mais on s'était même dit qu'on était peut-être capable de gérer ça tout seul avec mon associé, en autonomie. Mais vu le travail que ça génère, on a vite compris que c'était pas fait pour nous. Ensuite, de faire appel à Nathalie, nous on avait une volonté forte, mais aussi résultant d'un bon sens de dire on joue la carte locale. On joue la carte locale avec quelque chose qui nous ressemble, avec des choses simples. Et donc on se connaissait, Nathalie était cliente au magasin, mais les choses se sont faites naturellement et les choses se sont faites naturellement aussi dans la réalisation du projet.
0: D'accord.
2: Donc
0: tiens, on va lui laisser la parole deux secondes, Nathalie. Racontez-nous justement cette rencontre. C'est amusant ça, vous étiez déjà cliente, vous connaissiez. Comment on convainc vous connaissiez donc ami ou en tout cas proche de se dire tiens, moi je pourrais t'aider sur un tel projet.
1: Alors en fait, oui, en effet, j'étais cliente du magasin pour divers produits et j'avais rencontré Guillaume puisqu'il avait eu une demande pour un projet chez lui particulier où j'étais intervenue, j'avais fait une intervention d'une mission de conseil pour l'aider à aménager son salon. Et voilà, on a sympathisé, on s'est revus dans le cadre du magasin ou de son projet. Et puis, en effet, quand son projet de bar est arrivé, Il y a un architecte qui a fait toute la partie extension. Mmh. Et

0: Et en effet, Guillaume et Jérôme pensaient pouvoir gérer plus ou moins le bar. On en avait discuté comme ça vaguement, mais je pense qu'il a pris conscience en effet que le métier d'architecte d'intérieur était important même pour ce projet-là, puisqu'il fallait mettre sur papier tout ce qu'il avait dans la tête et que c'était pas forcément une évidence pour quelqu'un qui ne maîtrise pas tous les paramètres technique, déco, esthétique, fonctionnel, voilà, c'est la, je crois, la base de notre métier. Et donc j'espère avoir répondu à ses attentes. En tout cas, je pense que ça fonctionne.
1: Guillaume, vous avez été convaincu déjà par le premier projet. Je ne sais pas si le salon du tout a été rénové ou pas, ou si le projet a abouti.
2: D'un point de vue personnel, je crois que c'est un peu comme dans l'entreprise, on est en perpétuel, c'est peut-être un défaut perpétuel. Perpétuelle remise en question, donc des projets ont été aboutis, mais il y en a d'autres qui refont surface. Après, concernant le bar, c'est vrai, comme dit Nathalie, on est assez, avec mon associé, on était assez sensible au résultat final, à la perspective 3D. Ça, c'est des choses qui nous parlent, mais on oublie tout l'aspect structurel et l'importance effectivement de bien voir les choses point par point. Et vraiment, c'est important parce que le bar, il y a un aspect esthétique, mais il y a un aspect fonctionnel. Donc, bien ça sûr. Paraît tout...
1: Il va y avoir beaucoup de des gens qui vont échanger. Il faut évidemment. Alors je sais pas si vous faites que bar ou il y a de petites restaurations également.
2: Alors il y a pas de restauration. On fait du snacking, des planches apéro, ce genre de choses. Ouais. On évolue. C'est quelque chose aussi qui potentiellement peut évoluer en fonction de la demande ou de notre stratégie de vouloir ou pas développer. Ouais. À l'intérieur de ce bar, mais plutôt du snacking, effectivement.
1: D'accord. Nathalie, alors racontez-nous, vous, quand vous voyez le projet arriver comme ça, c'était quelque chose qui était que vous aviez déjà fait ou qui vous avait été également séduite, vous y êtes vue, entre guillemets?
0: Alors, j'avais déjà fait du restaurant. J'avais déjà fait trois projets de restaurant. C'est pas tout à fait la même utilisation. J'avais fait un bar aussi, mais justement je rebondis sur ce que Guillaume disait, c'est que ses premières attentes c'était vraiment de faire un bar où les gens les clients viennent, restent debout, et finalement je l'ai orienté en lui disant attention, il faut aussi des places assises parce que le bar d'aujourd'hui c'est pas le bar d'il y a 20 ou 30 ans. C'est un lieu de vie, un lieu de rencontre, et je le confirme aujourd'hui parce que le bar fonctionne bien et on y trouve tout type de génération, que ce soit des jeunes, des familles qui viennent avec les enfants. Et donc, on a vraiment étudié différents espaces dans le bar pour avoir des assises classiques, des assises tabourées. Et c'est là où notre force de recherche est intéressante pour le client, c'est de pouvoir l'orienter. En effet, il y a eu beaucoup d'échanges, hein, parce que c'est vraiment en fonction aussi de ce que le client veut en faire du bar. Mais c'est là où après on peut apporter des solutions pour que ça réponde à leurs demandes.
1: Et justement, vous avez fait le choix de quelque chose qui est plutôt à la mode en ce moment, c'est le réemploi, en tout cas l'emploi de matériaux qui étaient déjà existants. Racontez-nous.
0: Oui. Ben en fait, Guillaume m'a fait visiter le dépôt en me disant voilà, il y a probablement des choses à trouver dans le dépôt qu'il faut qu'on réutilise dans le bar. Donc on a trouvé des palettes, on a trouvé des râteliers. Pour ceux qui ne savent pas, ce sont les on va dire une échelle horizontale qui servait à maintenir les aliments pour les animaux. On a trouvé des barriques et voilà, et avec tout ça on en a fait de la déco murale, on en a fait un claustrat pour accrocher les plantes, voilà, on a essayé de réutiliser un maximum.
1: Oui. Alors bon, on précise, hein, c'est pas évident en radio, donc il faut illustrer. Les palettes ont été repeintes avec des couleurs vives, rouge, jaune, vert. Elles sont un ensemble du panneau. On voit également le bar là qui fait très industriel entre guillemets là en dessous du bar.
0: On a utilisé de la tôle.
1: La tôle ondulée, c'est ça.
0: En tout cas, ça. Et les palettes n'ont pas été repeintes. Elles sont de couleur de leur originale.
1: Ah d'accord.
0: Très bien. Ouais.
1: Et puis voilà, beaucoup d'autres choses qu'on peut voir si on va voir les photos dans, du bar Les Fines Goules. Et c'est vrai que ça donne un ensemble, c'est vrai, très, très naturel finalement, qui est en lien aussi avec votre activité principale, Guillaume.
2: Alors oui, c'est ça. C'est en fait, au-delà de la résultante ou de l'aspect esthétique final, ce qui nous a plu et on a eu le résultat escompté, c'est l'histoire que ça raconte derrière. C'est-à-dire que de récupérer du matériel, alors on est dans une démarche effectivement de réutilisation, ça c'est important, on est sensible aussi à ça, mais au-delà de tout ça, ça raconte une histoire. Ces matériaux, ça nous fait parler, ça fait parler les clients et ça crée du lien, ça crée du lien et de la discussion autour d'un support. Ça paraît étrange, mais c'est ce qui fait qu'il y a une vie qui s'installe sur le lieu, quoi.
1: Et oui, une vie qui s'installe sur le lieu. Là, vous nous disiez, Nathalie, que vous aviez déjà l'expérience. Vous aviez déjà travaillé sur plusieurs bars, plusieurs restaurants. Hein. C'est bien ça, là aussi, dans la région nantaise.
0: Oui, oui. Un premier restaurant, Lulu Rouget, qui est à Nantes. Et puis ensuite, deux restaurants à Nord, le Bretagne et le BM. Et le dernier fait aussi bar, donc voilà, c'était des expériences un peu similaires avec la SKL, mais on en a fait des lieux assez différents quand même. Mais je travaille aussi beaucoup pour le particulier, donc j'ai quand même
1: les particuliers. Et puis je lis les projets de bureau, de médiathèque aussi avant ce bar. Tiens, intéressant parce que finalement ce projet il émerge en 2019-2020. Bon, il y a une petite pandémie, une petite crise sanitaire qui est passée par là. Comment ça a impacté le projet ?
0: Alors, au niveau chantier, on a pris un peu de retard, forcément, comme tout le monde, parce qu'il y a des entreprises qui se sont arrêtées. Il y en a quand même pas mal qui ont continué, il me semble, Guillaume. On n'avait pas... En tout cas, au moment de premier confinement, on devait être plutôt sur le gros œuvre. Après, l'avantage, c'est que c'est un espace qui n'est pas habité, contrairement à nos chantiers de particuliers où la plupart du temps, les clients vivent chez eux pendant les travaux. Là, c'est un lieu qui était vide, donc les entreprises pouvaient travailler assez facilement. Après, je vais laisser parler Guillaume par rapport à l'ouverture, parce que je pense que l'ouverture a été un peu décalée dans le temps, mais finalement, ça s'est pas trop mal passé quand même.
1: Alors Guillaume, on vous écoute là. Cette inauguration, ça a démarré quand fonctionnellement ?
2: Oui, alors c'est sûr que c'était entrecoupé, ça n'a pas été simple hein, cette conjoncture nous concernant, enfin, pour beaucoup d'autres également, mais on a eu la chance aussi d'avoir dans le choix de nos artisans, dans cette démarche locale, d'avoir des artisans réactifs. Parce qu'impliqué aussi dans le projet, et ça c'est à mon sens très très important. C'est une aussi des clés de la réussite. Donc le projet a été livré globalement, on va dire dans les temps. Après il y a eu une seconde étape où on a subi les fermetures de liées au confinement. Voilà, ça fait partie du jeu. Je pense pas que nous on avait la chance aussi de démarrer une activité qui venait se greffer à une activité déjà existante. Donc, d'un point de vue économique, il n'y a eu aucun impact parce que sur le reste de l'activité, on a eu des croissances liées au Covid, notamment sur l'activité jardin. Donc, on n'a pas subi cette crise d'un point de vue économique. Après, c'est effectivement frustrant de se dire on a un super outil, un super jouet qu'on ne peut pas utiliser, quoi. Bon, voilà, on a fait avec et aujourd'hui ça fonctionne et on apprend tous les jours de ce lieu, mais surtout de ce concept qu'on est en train de mettre en place. Je le répète, sur cette idée de lieu de vie par nature et de lien social, quoi.
1: Ouais, lieu de vie par nature, donc c'est un peu la signature, hein, c'est d'ailleurs, je crois, affiché à l'entrée. Est-ce que justement, qu'on part d'une page blanche, et je crois que vous nous avez fait part de quelques idées farfelues qu'on a au départ, ensuite on se confronte peut-être avec l'architecte d'intérieur à la réalité, est-ce qu'au final c'est conforme à ce que vous aviez imaginé, Guillaume ?
2: Alors c'est conforme effectivement à ce qu'on voulait, mais quand je dis c'est farfelu, c'est que je pense qu'avec mon associé on a 10 000 idées à la seconde, et comme le disait tout à l'heure Nathalie, c'est cette capacité, je crois que ce métier d'architecte il va au-delà de faire un plan et d'exécuter ou tout du moins de suivre le chantier, c'est cette capacité, enfin tout du moins nous c'est ce qu'on attendait de Nathalie, c'est cette capacité à récolter nos idées et de comprendre un peu notre démarche et ce qu'on veut, quoi. Nous c'était ce qu'on attendait, tu vois ce qu'on veut dire, c'est comme ça qu'on veut que ça se passe, et voilà, mais bon, je me mets à sa place aujourd'hui, je me dis mais faut avoir cette capacité à retranscrire et retraduire tout ce qu'on avait dans la tête, quoi. Et ça c'est quand même assez fort. Et je voyais pas forcément.
1: Est-ce que vous avez un exemple en tête, par exemple, de choses où il a fallu, vous aviez telle idée, il a fallu un peu l'amender, la modifier, parce que visiblement ça passait pas.
2: Enfin, ce que vous avez dit tout à l'heure, c'est effectivement le râtelier, les palettes sur le fond du mur. C'est en soi des choses toutes simples qui fonctionnent chez nous parce que ça nous ressemble, mais qui fonctionnerait peut-être pas autrement ou autre part. Donc encore une fois, c'est cette capacité à retranscrire le besoin du client, quoi. Et toutes ces petites choses là, ça aurait pu être à la place de un mur de palette, Nathalie aurait pu nous proposer, j'ai n'importe quoi, un grand miroir. Je suis pas persuadé que ce grand miroir nous aurait séduit. En exploitant le lieu, peut-être que sur le plan on aurait été séduit, mais pas dans le fonctionnement. Et là on voit que dans le fonctionnement, alors nous on le voit, et surtout c'est nos clients qui nous le remontent, quoi. Vous avez un super lieu, c'est...
1: Nathalie, même question, où est-ce qu'il... parce que c'est ça aussi, Guillaume parlait d'interprétation, d'aller un petit peu au-delà, d'interpréter aussi la demande, c'est pas évident. Qu'est-ce qui vous a, quand vous avez pris le projet en main, quand vous avez commencé à discuter avec ces contraintes aussi de réutiliser des matériaux, etc., qu'est-ce qui vous a frappé là, sur quoi vous avez dû orienter votre client?
0: Mais je crois que c'est pour ce projet-là, mais c'est pour tous les projets qu'on peut étudier, que ce soit du professionnel ou du particulier. On a une première phase de travail qui est en effet d'analyser les besoins du client, de comprendre ce qu'il a dans la tête et de pouvoir le retranscrire sur un plan. En y ajoutant des matériaux, des couleurs ou pas, parce que chaque projet est différent. Bien sûr. Et c'est là où est vraiment notre force de travail, c'est d'arriver à mettre sur plan ce que le client a dans la tête. Là, entre autres, pour Guillaume, je connaissais déjà le magasin, en effet, je sais comment il fonctionne. Il fallait que ce soit un lieu qui soit accessible pour tous. Qu'on ait envie d'y rentrer sans se poser la question, de rentrer comme si on était chez soi, en fait. Ouais. Donc ça, c'était une première chose. Et puis, c'est venu assez naturellement, en effet, de dire il faut qu'on utilise des matériaux simples, nobles. Donc on a utilisé du bois, on a utilisé de l'acier, on a utilisé tout ce qu'on pouvait récupérer dans le dépôt. J'ai fait une petite liste, j'avais pris des dimensions, et puis après le travail c'était de les associer correctement aussi, parce que c'est pas juste en posant les choses au mur et en se disant je les mets à droite à gauche. Il faut que ce soit cohérent, il faut que ce soit harmonieux. Mmh. Et c'est vraiment le gros travail de départ. Et puis après on modifie, on discute, parce qu'en effet, eux, ils ont leur idée aussi du fonctionnement. Je me souviens, le tout premier plan, le bar n'était pas assez grand. On s'est dit, s'il y a, en fonction du nombre de personnes, on a fait des modifications par rapport au premier projet. Mmh. Mais voilà, ça a été une belle étude.
1: D'accord. Ouais, le bar, c'est important. Hein. S'il y a une bonne tablée qui arrive, là, qui veut s'installer au bar pour consommer, il faut pouvoir tous les servir au même moment. Guillaume, ça. J'ai une question. Parce que quand on parle architecte d'intérieur, beaucoup, je pense, hésitent peut-être pour une question de prix, se dire c'est peut-être trop cher, je ne peux peut-être pas m'en passer, etc. Est-ce que vous pouvez nous donner, alors peut-être pas le prix exact, mais un pourcentage du montant final, la prestation de Nathalie?
2: Alors, je vais vous dire, franchement, je serais en incapacité, là, de vous dire le prix qu'a coûté la prestation, mais en toute honnêteté, la première des réflexions de dire on est capable de faire nous-mêmes, c'est aussi d'être en mode, on peut faire des économies et on est capable de faire. Malgré tout, ça reste, je pense, une économie avec l'expérience. Ma petite expérience, ça devient pour le coup une économie dans le sens où le fait d'être bien accompagné, on refait pas 10 fois les choses en un an. Et très franchement, sur d'autres projets extérieurs, on a discuté ensemble avec Nathalie d'un éventuel accompagnement, mais c'est des choses qui se feront si elles doivent se faire, parce que on est aussi dans de la bienveillance mutuelle. Alors ça, c'est l'intérêt aussi, je pense, de jouer la carte locale, c'est que on n'a pas forcément d'a priori, parce qu'on connaît la façon de faire, la façon de travailler de son interlocuteur. Et ça devient pour le coup une économie, très franchement.
1: D'accord. Donc finalement, vous ne voyez pas comme un centre de coûts, mais genre peut-être pas des économies, mais en tout cas quelque chose qui vous a aidé au projet, qui vous a accéléré le projet.
2: C'est d'abord un accompagnement technique, soyons clairs, mais un accompagnement technique qui effectivement est, je pense, économique, quoi. De savoir s'entourer des bonnes personnes, il y a des associations dans une entreprise qui sont formalisées, on va s'entourer d'un banquier, d'un comptable, on ne s'entoure pas forcément d'un architecte, ça c'est vrai pour la partie bar, mais c'est vrai aussi pour la partie magasin. Ça reste un investissement sur le long terme d'avoir un support qui soit à la hauteur, quoi.
1: Bien sûr. Nathalie Roger, justement, c'est vrai que c'est peut-être une objection, on va dire, qui revient. En tout cas, les gens peuvent se dire, que ce soit professionnel, mais encore plus particulier, j'ai pas les moyens, je vais essayer de faire de la déco plutôt que de la rénovation d'intérieur, où là, on en parle beaucoup. Et est-ce que c'est quelque chose qui revient, ou est-ce qu'on arrive à le contourner, à l'expliquer aux clients?
0: Alors, je trouve qu'aujourd'hui, depuis quelques années quand même, notre métier se démocratise et à l'image de ce que dit Guillaume, les clients sont conscients du travail et de la plus-value qu'on peut leur apporter sur leur projet. Parce qu'en effet, on peut être capable de gérer son projet soi-même, mais je pense qu'on n'ira pas au bout des choses. Et c'est pour ça que les clients font appel aux architectes d'intérieur aujourd'hui. C'est pour avoir un projet abouti. Après, pour ceux qui ont des budgets plus réduits, en ce qui me concerne, mais je pense que je suis pas la seule à faire comme ça, c'est qu'on propose aussi des missions partielles, mmh, où on peut faire simplement des études et ensuite les clients gèrent eux-mêmes leur chantier. Ça peut permettre de diminuer un peu les coûts sur l'étude. Mais j'ai de plus en plus, moi, des projets qui ne sont pas forcément des projets ambitieux. Et pourtant, les clients font appel à mes services parce qu'ils ont besoin de cet accompagnement, de ce côté professionnel, de la connaissance du travail, de la connaissance aussi des entreprises. Guillaume l'a justement précisé aussi tout à l'heure. Moi, je suis entourée de je sais pas combien j'ai d'entreprises autour qui peuvent travailler sur mes chantiers, mais c'est des entreprises que j'ai sélectionnées pour leur qualité de travail, pour la qualité du personnel aussi, parce que ça, c'est très important aujourd'hui. Quand on dessine un projet qualitatif et qu'il nous faut des équipes qui soient sérieuses derrière. Donc, je crois que c'est un tout. Et aujourd'hui, les clients sont capables de comprendre les tarifs d'un architecte d'intérieur.
1: Ouais, d'accord. Donc ça, on peut le défendre. Et puis, effectivement, peut-être une mission partielle aussi à un moment. Oui. Ça peut être la solution. Guillaume, donc le bar est ouvert. Hein, on l'a vu avec l'ensemble de ces matériaux. Ça y est, ça fonctionne. Est-ce que vous avez d'autres projets? Est-ce que vous anticipez déjà des agrandissements? Vous avez de nouvelles idées?
0: Guillaume a plein d'idées.
2: Alors ça, oui, voilà. Celles-ci, on les garde dans nos valises secrètes et pour les ouvrir au moment opportun. Mais oui, comme tout entrepreneur dans l'âme, on a des idées. Bien entendu, c'est ce qui fait avancer la machine. Et puis effectivement, on sera à taper la porte de Nathalie quand on aura besoin de son accompagnement. Oui.
1: En tout cas, pour ceux que ça intéresse, qui veulent aller plus loin, sur votre site, hein, rouget-architecture-intérieur.fr, à la rubrique réalisation, on voit, et ce que je n'avais pas vu sur d'autres sites, c'était l'avant, hein, avant-après. Mmh. Vous avez fait une petite photo de phase travaux, et c'est vrai que c'est assez impressionnant quand on voit le résultat final. Ça aussi, ça doit être une vraie satisfaction, hein, Guillaume, de voir comme ça un lieu, je ne sais pas ce que c'était avant, un entrepôt, mais se transformer complètement pour devenir un lieu de vie.
2: Oui, c'est une continuité. Alors effectivement, quand ça sort du chapeau, c'est toujours stimulant. Mais c'est vrai qu'on est nous dans notre quotidien. Je crois que c'est la semaine dernière, je me suis replongé dans les photos. On a pris beaucoup de photos pendant les travaux et effectivement, on a tendance à oublier. À oublier l'avant, et oui, il y a eu un gros boulot de fait. Mmh,
1: un gros boulot. Bon, Nathalie, juste une petite question rapide, puisqu'on arrive bientôt au terme de cette émission, sur les projets en cours actuellement. Là, la tendance est bonne, on fait appel à vous après cette pandémie, cette crise sanitaire où les gens sont déjà ont beaucoup habité chez eux, ont peut-être eu envie de transformation. Comment ça se passe pour vous en ce moment? Sur quel projet vous travaillez?
0: Alors, on a énormément de demandes. La crise sanitaire a en effet poussé les particuliers dans des projets qui n'étaient peut-être pas prêts, mais là aujourd'hui, beaucoup de demandes pour de la rénovation, pour créer des pièces supplémentaires pour faire du télétravail. Ça, c'est une demande vraiment forte aujourd'hui. Donc beaucoup de projets particuliers. Un projet de médiathèque que je fais avec donc une équipe d'architectes de Nozay et Nord. Et puis j'en oublie probablement parce que j'en ai plein sous le coude. Mais l'activité est très très bonne en ce moment.
1: Tant mieux. Bon, Guillaume, pour vous, ça se passe bien aussi, j'ai l'impression. La jardinerie, hein, mieux que jamais en tout cas.
2: L'ensemble du concept effectivement fonctionne très bien, donc je pense que c'est important dans cette conjoncture de dire quand les choses vont bien, et c'est le cas chez nous. Donc tous les feux sont verts maintenant, c'est effectivement de consolider ce projet d'ensemble, faire perdurer. Oui.
1: Bien sûr. En tout cas, si vous passez dans la région nantaise, voilà, une trentaine de kilomètres, hein, c'est ça à peu près de Nantes, Ligné, Lascelles, découvrez donc les Fingoul. C'est très bien noté dans cet univers, en tout cas, ce lieu de vie par nature réalisé, donc une collaboration, co-construction entre Guillaume et Nathalie Rouget. Un grand merci à vous deux, Guillaume Cotineau. Donc je rappelle que vous êtes co-gérant de l'entreprise Skael. Merci beaucoup.
2: Merci à vous.
1: Merci également à Nathalie Rouget, donc architecte d'intérieur. Je renvoie votre site, hein, rouget-architecture-intérieur.fr, pour voir l'étendue de tout ce que vous pouvez faire. N'hésitez pas donc à appeler Nathalie. Un grand merci, Nathalie.
0: Merci à vous aussi pour nous laisser quelques minutes d'antenne pour expliquer notre métier et pouvoir mieux... proposer à d'autres clients et peut-être susciter des envies.
1: Eh bien, c'est l'ambition de ce podcast, exactement. Merci à Yves Paulet qui a préparé cette émission. On se retrouve dès le mois prochain pour une nouvelle aventure et un nouveau numéro d'Architecture Intérieure, Regard Croisé. À très bientôt.
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1: Bonsoir à tous. Un comportement qualifié de monstrueux, indigne et inhumain. La vidéo de militants de la flottille pour Gaza agenouillés face à un ministre israélien indigne plusieurs gouvernements, dont celui de l'État hébreu d'ailleurs. Le ministre des Affaires étrangères français Jean-Noël Barrot a, lui, convoqué l'ambassadeur israélien en France après avoir qualifié d'inadmissibles ces images. Candidat à la France insoumise visé par une ingérence numérique étrangère, Laurent Nunez annonce qu'une action judiciaire a bien été engagée. Une opération d'ingérence numérique menée à partir d'Israël a visé 3 candidats insoumis aux municipales. En effet, il s'agirait de Sébastien Delogu à Marseille, François Picmal à Toulouse et David Guiraud à Roubaix. L'affaire avait été révélée par l'émission Cash Investigation. 16 personnes de l'école maternelle Saint-Dominique à Paris, dont plusieurs étaient déjà suspendues, ont été placées en garde à vue ce matin dans le cadre de différentes enquêtes préliminaires. Les enquêtes portent ici sur des faits de nature et de gravité différentes, notamment pour viol sur mineur, agression sexuelle ou encore violence sur mineur. Et justement, alors qu'il est ciblé par tous les groupes d'opposition sur le sujet, Emmanuel Grégoire a décidé de créer une mission d'information et d'évaluation. Le maire de Paris a cédé ce mercredi à la demande de la droite de créer cette instance similaire à une commission d'enquête de l'Assemblée nationale.

Après Édouard Philippe hier, un nouveau candidat de la droite à la présidentielle dans le viseur de la justice maintenant. L'ancien Premier ministre Dominique de Villepin est visé par une enquête du parquet financier après avoir accepté deux statuettes en cadeau lorsqu'il était au Quai d'Orsay. En cause ici, donc deux statuettes de Napoléon payées par Blaise Compaoré, alors président du Burkina Faso. L'épidémie d'Ebola devrait rester circonscrite. Le risque épidémique de la flambée d'Ebola en République démocratique du Congo a été jugé comme étant élevé au niveau national et régional, mais faible au niveau mondial. C'est en tout cas ce qu'a annoncé l'Organisation mondiale de la santé ce mercredi. Et puis, il s'agit d'une première en France. Le tribunal administratif de Toulouse condamne la ville pour inaction face à 36 enseignes lumineuses allumées la nuit, alors que la législation l'interdit depuis 2013. La ville devra donc verser